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4: Que faisiez-vous il y a un an ? Vous ne vous posez sûrement pas cette question tous les jours et pourtant, combien de décisions, combien de rencontres, combien de révélations, aussi minimes soient-elles, ont fait de votre vie ce qu'elle est aujourd'hui ? Quel est l'impact sur votre quotidien de ce que vous avez fait l'an dernier ? Cette question non plus, vous ne vous la posez pas tous les jours. Dans le monde du journalisme, on ne se la pose pas non plus très souvent. Que sait-on de la façon dont les EHPAD ont continué d'accueillir les personnes âgées dépendantes après les révélations du livre événement Les Fossoyeurs ? Que sait-on de ce que devient le commerce d'armes à Israël quand on apprend, par la presse indépendante là encore, que la France lui en livre des composants en plein génocide à Gaza ? De telles enquêtes créent bien sûr une onde de choc médiatique lors de leur parution. Mais cette déflagration n'est pas vraiment suivie des déferlements successifs que devraient représenter de tels tsunamis d'investigation. Alors, au-delà des enquêtes et des révélations de la presse indépendante, quels sont les impacts de ces enquêtes dans la société et que permettent-elles vraiment de changer ? Encore une question que vous ne vous posez sûrement pas tous les jours. Mais pas de panique, la presse indépendante est là, et de son écume bouillonnante jaillit un média qui, lui, lutte contre l'obsolescence de l'information et permet de mettre en lumière les effets concrets du journalisme d'investigation. Ce média qui rembobine à contre-courant de l'actualité en continu, il porte bien son nom. Il s'appelle Rembobine, et on accueille aujourd'hui sa cofondatrice, la journaliste Cécile Massin. Bonjour à toi Cécile.
5: Bonjour.
4: Et ce soir, autour de la table de Quatrième Murmure, on n'est pas tout seul. On est aussi avec Marion qui réalise l'émission ce soir. Salut Marion, est-ce que tout fonctionne en régie ?
5: Eh bien, je crois que tout fonctionne.
4: Et on est aussi en compagnie de Marine qui présentera sa chronique sur le design dans les médias indépendants, ainsi que Luna. Bonjour à toutes les deux.
6: Salut.
5: Bonjour.
4: Alors Luna, toi tout à l'heure, tu iras en région à la rencontre d'un média qui n'est pas très loin de chez nous. Je n'en dis pas plus, alors restez avec nous, vous écoutez Quatrième Murmure. On va parler de journalisme d'impact avec le média Rembobine. Et c'est bien entendu sur Radio Campus Paris.
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4: Mais avant tout ce beau programme, pour commencer, je vous propose de faire un petit tour de ce qu'il s'est passé dans la presse indépendante ces dernières semaines. Et ce mois-ci, c'est donc toi, Marion, en plus de réaliser l'émission, qui nous a préparé une petite revue de presse.
5: Eh bien, pour ma première apparition dans cette douce émission, j'aurais pu choisir, pour en assurer le succès, de la faire démarrer avec un peu de légèreté, des nouvelles qui font plaisir à entendre ou au moins pas complètement repoussantes. Et finalement, j'ai choisi de vous parler de guerre. Attendez, ne partez pas tout de suite, je vais quand même parler de mort aussi. Mais vraiment, attendez. Parce que même si vous en entendez parler partout en ce moment, n'oubliez pas qu'il s'agit de la revue de presse des quoi ?
4: Des médias indépendants.
5: Et oui, Pierre-Yves, qui nous donne à voir une autre réalité que celle des va-t-en-guerre qu'on entend partout dans les médias.
4: Pas indépendants.
5: Exactement. Ici, pas de peur déraisonnée d'une guerre absolument inéluctable avec les méchants russes qui vont envahir toute la France d'ici 2 semaines, mais de l'analyse et une prise de recul. Elle ne vous a sans doute pas échappé, cette petite phrase choc énoncée par notre chef d'état-major qui annonce à nos chers élus locaux qu'il faut se préparer à perdre nos enfants. Eh bien, si dans beaucoup de médias de plateau, cette phrase a été reprise et commentée telle qu'elle, quitte à remettre une couche d'angoisse dans le climat actuel qui est déjà bien assez lourd, d'autres se permettent une analyse teintée d'esprit critique. C'est par exemple le cas du média Frustration, qui nous propose un article qui replace la personne dont on analyse le discours. C'est un militaire qui représente certains intérêts. Je cite... Contrairement à ce qui a été parfois dit trop rapidement dans les médias et les discours politiques, il n'a pas appelé à un conflit avec la Russie, il l'a annoncé pour 2030 et développe l'idée selon laquelle, en augmentant leurs moyens militaires, la France et l'Union européenne pourront l'éviter. Ce n'est pas un discours guerrier, mais c'est un discours d'escalade militaire. Fin de citation. On voit très bien où nous mène cette rhétorique, agiter une menace qu'on prétend inéluctable pour présenter nos intérêts comme la seule alternative à la crise à venir. L'article nous appelle donc à la plus grande prudence, à prendre du recul et questionne la dimension propagandiste de cette intervention. En bon complément, il y a aussi l'entretien de Bertrand Badi, politiste spécialisé en relations internationales sur le média Off Investigation, qui nous rappelle comment la guerre extérieure se transforme bien souvent en un outil de contrôle politique intérieur. Encore une fois, prudence donc.
4: Et du coup, pour continuer dans le bad, est-ce que tu veux nous parler de la, tu veux nous parler de la mort, c'est ça ?
5: Eh oui, sujet important s'il en est et qui est quand même pas mal lié à la guerre. Mais bon, là, on ne parle pas de guerre. On reste dans Frustration Magazine qui nous apprend que la France est championne d'Europe de la mort du travail avec 1297 décès qui ont été liés directement au travail en 2024. Suite à la sortie des chiffres annuels de l'assurance maladie, Nicolas Framont s'interroge sur les causes profondes de ce record macabre que notre beau pays détient depuis 2022. Il faut dire qu'il a de quoi questionner, le double de nos voisins allemands et bien au-delà de la moyenne européenne. Alors qu'on l'estime à 1,63 accidents mortels pour 100 000 travailleurs dans toute l'Europe, en France, il est à 3,6. Non seulement ça, l'article nous dit qu'elles sont très sous-estimées. Nicolas Framont rappelle que les fonctionnaires ou les indépendants, donc par exemple les chauffeurs Uber, les vélos Uber, qui peuvent avoir des accidents très graves dans leur travail, ne sont pas référencés dans ces chiffres par exemple.
4: Bon et sinon Marion, tu as un sujet qui va nous permettre d'entamer l'interview avec un peu d'apaisement ou de joie de vivre ?
5: Eh bien tout à fait, parce que je vais vous parler de prison. Et voilà, c'était une blague. Et aussi en plus de Nicolas Sarkozy, oui je sais. On en a bien bouffé, mais justement, la force de la presse indé, je le redis, c'est de réussir à trouver d'autres angles à des sujets surtraités, plus précisément, des voix aussi à mettre en avant qu'on n'entend pas toujours. Alors que sur les plateaux de CNews, on se lamentait de ce que le pauvre Nicolas Sarkozy n'aurait mangé que des yaourts dans sa cellule de peur que l'on crache dans ses plats, Mediapart a de son côté contacté des détenus qui ont passé un petit peu plus que 21 jours en prison, c'est-à-dire, pour employer un jargon judiciaire très technique, qu'ils ont purgé leur peine. Ils nous partagent aussi leur expérience et nous aident à mieux comprendre la réalité crue des détenus aujourd'hui dans notre beau pays des droits de l'homme. Encore une fois, les médias indépendants se font le porte-voix des personnes que les médias traditionnels n'intéressent qu'assez peu. On y découvre au passage des récits de reconstruction mille fois plus inspirants que ce qu'on pourrait lire dans le livre de notre misérable ancien président, du moins si l'on souhaitait vraiment se peiner à essayer de lire le livre. Vous l'aurez noté, je ne suis pas critique littéraire, mais je pense que je préférerais largement lire les récits des invités du plateau de Mediapart, et ça tombe bien, l'un d'entre eux a déjà publié un livre et un autre est en cours d'écriture. Bref, les témoignages sont à découvrir dans l'émission « À l'air libre » de Mediapart.
4: Une petite dernière pour faire revenir les auditeurs avant le début de l'interview. Un sujet mignon peut-être ?
5: Et encore loupé puisque je vais agiter mes ultimes repoussoirs en invoquant les pires affreux jojo du PAF. Hanouna, Coé, Zemmour, Ménès, Depardieu avec une bonne sauce Bolloré par-dessus. Il y en a un peu plus, je vous le mets quand même. Pour achever de vous convaincre de soutenir la presse indépendante, j'aimerais vous parler d'une enquête toute fraîchement sortie sur la chaîne YouTube Off Investigation, encore eux, réalisée par Clarisse Feltin qui nous parle de la manière dont l'empire médiatique de Bolloré a la fâcheuse tendance systématique de couvrir ses petits protégés concernant les violences sexistes et sexuelles, même lorsque celles-ci arrivent à l'antenne aux yeux de toutes et tous. Cette dernière enquête montre que depuis des années, le système Bolloré couvre les agresseurs, manipule les victimes pour les faire taire ou au contraire les piéger en plateau et use de stratégies médiatiques pour victimiser les bourreaux. Mais ce qui, je trouve, différencie cette enquête d'autres que j'ai pu voir sur les violences sexistes et sexuelles dans les médias, c'est l'analyse déployée tout au long du documentaire qui nous montre comment la misogynie et la culture du viol sont omniprésentes dans les émissions de la bolosphère, faisant pratiquement partie intégrante du modèle économique de ces chaînes télé, et comment le comportement des victimes est, de manière abjecte, retourné contre elles dans un spectacle cynique. Néocolonialisme, pensée fascisante, rhétorique guerrière et défense des violeurs, fuyez Bolloré, lisez de l'indé.
4: Eh bien merci Marion pour cette revue de presse un petit peu badante, mais merci pour cette ouverture, effectivement lisez les médias indépendants. Et justement la presse indépendante ce n'est pas uniquement l'actualité brûlante qui s'écrit jour après jour au rythme des chaînes d'actu en continu. Non non non cher auditeuriste, tu le sais, la presse indépendante c'est aussi l'information qui a un impact sur le court ou sur le long terme. Et c'est justement pour en parler qu'on accueille aujourd'hui au micro de 4e Murmure notre invitée Cécile Massin. Rebonjour à toi Cécile.
6: Rebonjour.
4: Alors Cécile, toi tu es journaliste indépendante, tu as cofondé le média Rembobine, qui a une démarche un petit peu particulière dans le paysage médiatique français, tu vas nous expliquer tout ça. Mais d'abord Cécile, est-ce que tu peux nous dire Rembobine, qu'est-ce que c'est, depuis quand ça existe et comment s'est monté le projet ?
6: Ouais, bien sûr. Alors Rembobine, c'est un projet qu'on est trois à porter, donc Timothée Vinchon, Simon Glaise et moi-même. C'est un projet qui a vu le jour en 2022, donc ça fait 3 ans maintenant, et en fait il est parti d'une question assez simple qui était de se dire ok très bien des enquêtes sortent mais qu'est-ce qui se passe après ? Comment est-ce qu'on fait finalement pour savoir si elles ont un impact ou pas sur la société ? Comment on s'y retrouve ? Et en fait, à partir de là, on s'est rendu compte que bah, il n'y avait pas vraiment d'offres médiatiques qui proposaient justement de se demander ce qui se passait après la parution d'une enquête, d'où le terme rembobine. Donc on vient rembobiner l'info, donc choisir des enquêtes qui sont parues un an auparavant. Et toute l'idée, c'est de se demander justement qu'est-ce qui se passe après. Est-ce qu'il y a des choses qui bougent? Au contraire, est-ce que des fois, le changement est difficile à faire advenir parce que ça demande des changements systémiques et qui sont durs à faire advenir. Voilà.
4: Et justement, ce que vous proposez, votre offre médiatique, ça s'appuie principalement sur une newsletter qui paraît toutes les deux semaines,
6: oui,
4: sur une enquête en particulier à chaque fois que vous choisissez. Comment est-ce que vous choisissez les enquêtes que vous traitez?
6: Alors, c'est un vaste débat qu'on a nous-mêmes en interne. Ce qu'on fait, c'est qu'on fait une veille hein, médiatique assez classique sur ce que fait une très grosse partie de la presse indépendante et aussi un petit peu la presse nationale. Et ensuite, on choisit entre nous sur des sujets qui soit nous paraissent un peu indispensables, soit justement où on a la sensation que c'est passé un petit peu à la trappe et que nous, justement, un an avant, on a envie de se dire, on le remet sur le devant de la scène et on se demande ce qui s'est passé depuis.
4: Un an après, tu disais, c'est un choix particulier, cette date anniversaire, ou est-ce que c'est plus arbitraire?
6: Pour le moment, c'est plus arbitraire. En fait, on s'est dit que c'était un bon laps de temps pour réussir à avoir quand même un petit peu de recul, parce que pour aller chercher de l'impact, bon, il y a certaines enquêtes, on pourra y revenir, c'est des déflagrations. En deux semaines, il s'est passé des tas de choses, mais il y en a certaines, et beaucoup en fait, hein, où c'est beaucoup plus long que ça. Et où donc du coup, un an, nous, c'était un laps de temps qui nous paraissait intéressant pour quand même avoir du recul.
4: Et alors Rembobine, c'est pas uniquement le retour sur des enquêtes marquantes, c'est aussi d'autres rubriques. Donc il y a Enquête d'impact, c'est donc la rubrique principale sur laquelle vous revenez sur des enquêtes particulières. C'est la rubrique la plus importante. Il y a aussi l'impact en rédac, qui est à destination des professionnels des médias.
6: Ouais, absolument. Je pense que ce serait, enfin, pour présenter ça simplement, on peut dire que Rembobine s'adresse une partie de Rembobine s'adresse au grand public, donc avec ces newsletters qui paraissent une fois toutes les deux semaines et qui se retrouvent en fait sur les sites de Rembobine ensuite. Et il y a une partie effectivement qui s'adresse aux professionnels des médias, parce que toute une partie de la vie de notre média, et peut-être qu'on y reviendra, c'est aussi d'accompagner les journalistes, qu'ils soient indépendants ou en rédaction, pour se demander qu'est-ce que c'est que le journalisme d'impact et comment eux faire que justement leurs enquêtes et de l'impact. Et pour ça, il faut qu'ils aient des outils. Et donc, on a cette rubrique qui est sur le site de Rembobine et à laquelle Marine, d'ailleurs, qui est autour de la table, participe depuis peu.
4: Et oui, le monde est petit. Il y a aussi la rubrique « Les coulisses de l'info » qui revient sur la façon dont s'est déroulée une enquête.
6: Absolument. En fait, ces deux rubriques-là, « Enquête d'impact » et « Les coulisses de l'info » font partie de la newsletter. Et en fait, l'idée, peut-être pour préciser un peu de chaque newsletter, c'est qu'on redise un petit peu dans les grandes lignes l'enquête. Ensuite, nous, on vient expliquer son impact. Et ensuite, l'idée, c'est que le ou la ou les journalistes qui ont produit l'enquête viennent expliquer un petit peu comment est-ce qu'ils ont travaillé et justement est-ce que eux dans leur travail cette question de l'impact ils l'ont prise en compte ou pas.
4: Justement, on pourra en reparler un petit peu plus tard sur ces liens que vous avez avec d'autres médias et la façon dont vous voulez impacter justement le paysage médiatique français. Et la question que tout le monde se pose et la question qu'on pose évidemment à tous les médias indépendants, c'est quel est le modèle économique de Rembobine? Comment est-ce que vous fonctionnez financièrement?
6: Alors, initialement, c'est un projet entièrement bénévole. On a eu la chance d'avoir le soutien du FPL, du Fonds pour une presse libre, pour un projet particulier à Rembobine, qui était un guide, donc on y reviendra je pense, un guide sur le journalisme d'impact qu'on a développé en partenariat avec le média d'investigation Disclose. Et donc à côté de ce fonds pour une presse libre qu'on a obtenu, on a bénéficié de la bourse Émergence, qui est à destination des jeunes médias émergents. Voilà, donc ça c'est des modèles de bourse qui sont pas pérennes, donc nous on est en train de développer tout un modèle économique. On lance aujourd'hui une campagne de dons parce que ça fait 3 ans qu'on est bénévole. Donc en fait, honnêtement, on tire un peu la langue. Et puis, en fait, on a aussi envie de se développer. Et pour ça, à un moment donné, il faut un petit peu quand même des sous. Donc, l'idée de cette campagne de dons, c'est nous de pouvoir à la fois continuer à produire des newsletters qui sont un peu le cœur de Rembobine, mais pas que. L'idée, ça va être aussi de pouvoir proposer des offres de formation à destination des rédactions pour qu'elles apprennent justement à mesurer leur impact. Ça va être de développer des ateliers à destination du grand public, justement pour questionner cette question de l'impact, sachant que nous, derrière, vraiment ce qu'on défend, c'est qu'en montrant que le journalisme a de l'impact sur la société, c'est aussi une façon de réconcilier les citoyens avec les médias. Donc ça, c'est un des volets qu'on a envie de développer. Voilà, donc vraiment la partie formation, sensibilisation et puis voilà, écriture des newsletters.
4: Voilà, donc le message est passé. Citoyens, citoyennes, auditeurices, n'hésitez plus. C'est sur le site de Rembobine, j'imagine.
6: Voilà, le site, c'est rembobine.info. Donc il suffit d'aller sur ce site et ensuite vraiment vous êtes redirigé tout de suite vers la page Hello Asso.
4: Eh bien, allez-y. Et pendant que vous y allez tout de suite, et maintenant qu'on connaît un petit peu mieux le média Rembobine, on se retrouve dans un instant après une première pause musicale. Restez avec nous, on écoute Citron-Gingembre de Jeanne Thau.

0: On vient d'écouter Citron Gingembre de Jeanneteau. Vous êtes sur Radio Campus Paris et c'est le troisième épisode de Quatrième Murmure.
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0: De retour donc sur le plateau de Quatrième Murmure, on est toujours avec notre invitée, la journaliste Cécile Massin du média Rembobine. On vient de le voir, Rembobine, c'est le média qui revient sur des enquêtes marquantes pour voir quels effets, quels impacts ces enquêtes ont sur la société. Et vous l'avez compris, aujourd'hui on parle de journalisme d'impact avec notre invitée, mais d'ailleurs, Cécile Massin, comment est-ce que tu pourrais définir le journalisme d'impact ?
2: Le journalisme d'impact, donc, c'est vraiment cette idée de prendre le journalisme dans sa globalité et de se demander comment il peut impacter la société et surtout comment faire pour qu'il impacte la société. Donc nous, l'idée derrière, c'est d'accompagner, comme je disais tout à l'heure, des professionnels pour qu'ils prennent en compte tous leurs outils de travail, de la préparation de l'enquête à sa publication, à ce qui suit la publication, pour prendre en compte l'impact de l'enquête.
0: Et justement, pour accompagner donc ces médias indépendants, Rembobine, avec le média Disclose, vous avez publié un guide du journalisme d'impact, et plus de 70 pages à destination des professionnels des médias. Le projet, c'est de combler ce manque en termes d'impact qu'il y a dans les enquêtes qui paraissent jusqu'à présent.
2: Oui, absolument. L'idée, c'était vraiment que ce soit un outil pratique à destination des professionnels des médias. D'ailleurs, il a été téléchargé plusieurs centaines de fois depuis sa parution en ligne. Je précise qu'il est accessible notamment via le site de Rembobine de façon gratuite. Et l'idée, c'était vraiment d'outiller les professionnels sur cette question qui est finalement assez commune, par exemple, si on va du côté du monde associatif ou des ONG, mais qui est encore assez souterraine dans celui des médias et notamment des médias indépendants. Et donc, on a vraiment pensé ce guide comme un outil qu'on a donc du coup divisé en différentes catégories. Simplement, très rapidement, la première, c'est comment on mesure son impact, en fait. La deuxième, c'est comment est-ce qu'on le multiplie. Et la troisième, c'est comment est-ce qu'on le valorise, soit auprès de son lectorat, soit auprès de ses potentiels financeurs.
0: Alors justement, est-ce que tu peux revenir sur la façon dont on mesure son impact ? Je vois qu'il y a quatre catégories d'impact qui sont mentionnées dans ce guide. Il y a l'impact médiatique, social, judiciaire et institutionnel. Est-ce que tu peux revenir un petit peu sur ces quatre éléments ?
2: Oui, alors nous, on a choisi ces quatre catégories parce que c'est le modèle le plus répandu. Pour réaliser le guide, il y a eu vachement de recherches ont été faites et c'est vraiment le modèle qui nous a semblé le plus pertinent. La première catégorie, donc l'impact médiatique, ça va être est-ce que votre enquête a été copubliée ? Est-ce qu'elle a été mentionnée dans d'autres médias ? Est-ce que peut-être le journaliste, il a été invité à en parler en plateau ? La deuxième catégorie qu'on va avoir, c'est l'impact institutionnel. Donc, est-ce que suite à l'enquête, il y a eu un changement ou en tout cas une proposition de loi ? Est-ce qu'il y a eu un rapport officiel ? Est-ce que il y a eu un député qui a pris la parole sur le sujet. Voilà, ça fait partie des impacts institutionnels. Donc le troisième impact, c'est l'impact juridique. Donc ça va être par exemple, est-ce qu'il y a eu une assignation en justice suite à l'apparition de l'enquête ? Et le quatrième, c'est l'impact social ou citoyen. Est-ce que, par exemple, il y a eu une manifestation suite à une enquête ? Est-ce que en entreprise, il y a eu des citoyens qui ont pris la parole suite à une enquête sur le monde du travail ? Voilà, et donc nous, on travaille à partir de ces quatre volets-là pour voir ce qui bouge ou ce qui ne bouge pas, évidemment, suite à l'apparition d'une enquête. Et parfois, c'est évidemment très long à ce que des changements adviennent.
0: Et tu l'as mentionné tout à l'heure, justement, cet objectif aussi, au-delà de mesurer l'impact des enquêtes qui paraissent, c'est de réconcilier les citoyens, citoyennes avec les médias, avec la presse, et notamment la presse indépendante.
2: Ouais, c'est vrai que, bon, enfin, je pense que la question de la crise de la confiance entre médias et citoyens, elle a été très documentée, et on entend beaucoup, voilà, que non seulement les journalistes disent n'importe quoi, mais en plus ils servent à rien. Et l'idée, c'est de se dire, bah, en fait, si, des fois, ça sert à quelque chose. C'est pas immédiat, c'est pas un long fleuve tranquille et on s'en doute, mais parfois il y a des choses qui bougent et nous on est assez persuadés que c'est important vraiment de le souligner et en même temps que pour que ça bouge ça peut pas se faire seul. une enquête à elle seule, c'est très rare quand même qu'elle fasse, qu'elle change toute la société française, quoi. C'est aussi un panel d'acteurs qui vont travailler ensemble, typiquement des ONG et des médias, qui vont allier leurs forces pour qu'à un moment donné, voilà, il y ait des choses qui bougent, ouais.
0: Et d'ailleurs, dans la continuité de ce que tu dis, ce qui est important aussi à retenir, qui est transmis dans ce guide, c'est qu'il faut bien faire la différence entre ce journalisme d'impact et ce que certaines personnes pourraient considérer comme étant du militantisme.
2: Ouais, absolument. C'est un peu la critique qui est faite régulièrement. D'ailleurs, pas seulement quand on parle de journalisme d'impact, à plein de journalistes à qui on reproche leur position dite militante. Nous, on est très clair là-dessus et on en discutait pendant le festival qu'on a organisé sur le sujet. On a invité Marie Dupin, qui est journaliste à la cellule d'investigation de Radio France, et qui revenait très clairement là-dessus en disant, en fait, le journaliste, il vient apporter des faits, et ensuite, libre à une association, un citoyen, un chef d'entreprise, que sais-je, de s'en saisir. Mais le positionnement n'est pas le même, et je pense que c'est important que ce soit clair à ce niveau-là, ouais.
0: Et à travers cette démarche de fournir un guide pour les médias indépendants et pour qu'ils puissent mesurer, entre autres, l'impact de leurs enquêtes, est-ce que le but, c'est que finalement, Rembobine n'est, c'est une question un peu provocatrice, mais n'est plus de raison d'exister pour que finalement tous les médias fassent eux-mêmes leur travail d'impact ?
2: Alors peut-être qu'à terme, Rembobine prendra une autre forme. Ce qui est sûr, c'est que ce guide, il a vraiment vocation d'accompagnement. L'idée, c'est vraiment d'unir nos forces, et c'est aussi pour ça que le Fonds pour une presse libre nous avait soutenu sur ce projet. C'est parce que c'est aussi un projet que nous, on pense important vraiment pour l'écosystème des médias indépendants, et c'est aussi pour ça qu'on est en train de développer une offre de formation à destination des médias indépendants, pas que d'ailleurs, hein, des médias tout court, qui auraient envie de s'outiller sur ces questions.
0: Une offre d'accompagnement qui est d'ailleurs qui pourra être financée grâce à vos dons, chers auditeurs. On le rappelle, c'est sur rembobine.info. Et alors, Cécile, est-ce que vous avez des retours sur les impacts, justement, dans les rédactions de votre guide sur le journalisme d'impact?
2: Alors pour le moment, donc il est sorti assez récemment, donc on a surtout des retours de journalistes très enthousiastes qui nous disent que en fait, finalement, c'est la première fois qu'un tel objet est publié, et que eux, ça leur ouvre pas mal de champs de réflexion. Pour le moment, je peux pas trop m'avancer là-dessus, mais en tout cas, on est en discussion avec plusieurs rédactions, dont des rédactions nationales, pour les accompagner sur le sujet. Donc c'est qu'il y avait un manque, c'est un peu ce qu'on présentait, et suite à la parution du guide, c'est ce qui se confirme.
0: Alors tu dis le guide est paru récemment, est-ce que malgré tout il y a quand même une observation sur le type de médias qui est plus ou moins intéressé par le guide? Est-ce que ce sont principalement des médias indépendants ou des médias pas indépendant?
2: Alors nous, des retours qu'on a pour le moment, on a autant des médias indés que des médias qui ne le sont pas, plutôt en presse écrite, mais je sais

0: barrage pétrolier qui continuait en France et elle le savait pas elle-même. La presse avait un peu traité le sujet, mais le gros de son enquête, c'est vraiment le travail de recensement qu'elle a fait pour arriver à ce chiffre de 47 ou 49, bon, pour arriver à ce chiffre de près de 50 nouveaux puits. Et donc l'idée donc de cette newsletter, ça a été donc de mettre en avant cette enquête et évidemment donc de mesurer son impact. Alors par exemple, typiquement sur la partie politique, il n'y a pas eu de réaction politique particulière. Ça, elle l'explique parce que finalement, dans la masse des sujets environnementaux, les puits pétroliers à ce moment-là, ce n'était pas le plus ressorti et ce qui a le plus retenu l'attention. Par contre, il y a eu d'autres impacts. Par exemple, typiquement depuis la parution de l'enquête, il y a eu des projets de puits pétroliers qui ont été annulés. Il y a eu notamment un arrêté de refus d'ouverture de 8 nouveaux forages pétroliers en Gironde qui a été acté. Donc ça, c'est vraiment intéressant à souligner. Par contre, ça pose une question qui est de se dire, est-ce que c'est suite à cette enquête-là que ces puits ont été annulés, ou est-ce que c'est pas parce que justement il y a eu un panel d'acteurs qui se sont mobilisés sur le sujet qu'ils ont été annulés. Et ça, c'est nous quelque chose aussi qu'on interroge dans cette question d'impact, c'est que parfois voilà, c'est pas un impact d'un point A à un point B, mais ça suit parfois un chemin un peu plus sinueux.
1: Parfois c'est un peu plus indirect ou direct. Justement, tout à l'heure on pourra évoquer une enquête qui a des impacts vraiment plus directs.
0: Ouais.
1: Pour rester sur cette enquête là de Floriane Louison, il y a aussi une mobilisation citoyenne qui s'est levée suite à cette enquête.
0: Alors c'est pas suite à cette enquête là en particulier, par contre c'est vrai que ça fait quelques années maintenant qu'il y a quand même des grosses mobilisations citoyennes autour des puits de pétrole, et d'ailleurs c'est comme ça que elle avait commencé à travailler, en se disant je vois bien qu'il y a quelque chose qui bouge et que c'est un sujet qui mérite d'être creusé.
1: Et alors vous, comment est-ce que chez Rembobine, comment est-ce que vous suivez l'impact qu'a cette enquête? Quelle est la démarche concrètement?
0: Alors en fait, ça dépend du type d'impact qu'on va aller mesurer. Par exemple, si on est sur de l'impact médiatique, en fait c'est de la veille, hein, vraiment, pour voir ce qui se dit dans les médias. Ensuite, sur l'impact institutionnel, juridique ou citoyen, il y a différents outils qui nous permettent d'aller chercher ces impacts-là, qui sont répertoriés dans le guide du journalisme d'impact et qui vont nous permettre de faire des recherches assez ciblées, notamment pour aller chercher par exemple des propositions de loi ou des prises de parole de députés.
1: Très bien, et ça c'est donc la démarche qui est habituelle sur chacune des enquêtes sur lesquelles tu reviens, toi,
0: ouais,
1: et tes camarades chez Rembobine.
0: Ouais.
1: Tu disais, les impacts ne sont pas forcément toujours très directs, c'est le cas de cette enquête-là, et il y a une autre enquête donc, sur laquelle on peut revenir un petit peu plus précisément, qui elle a des impacts plus concrets, enfin en tout cas plus directs et directement visibles sur la société, c'est celle des ventes d'armes à Israël,
0: ouais,
1: par le gouvernement français. Enfin, en tout cas par des entreprises françaises. Est-ce que tu peux revenir sur cette enquête qui est donc parue chez Disclose et Mars Actu, il me semble ?
0: Absolument, ouais. Donc cette enquête, elle a été écrite par Nina Hubinet, qui est journaliste indépendante basée à Marseille. Et en fait, elle a révélé que la France avait autorisé la livraison à Israël de 100 000 maillons de cartouches de fusils mitrailleurs fabriqués par une entreprise marseillaise, donc Eurolinx. Contrairement au discours officiel de l'État français, qui était à ce moment-là de dire « la France ne livre que du matériel défensif ». Et ça, pour le coup, c'est vraiment une enquête qui a eu, je le disais tout à l'heure, vraiment une déflagration à tous les niveaux. On parlait tout à l'heure des quatre impacts qu'il peut y avoir. Vraiment, là, ça a été le cas sur tous les niveaux. Par exemple, donc Sébastien Lecornu, qui était alors ministre des Armées, s'est expliqué sur le sujet à l'Assemblée nationale. Il a nié, à cette période-là, il a nié, mais toujours est-il qu'il a quand même pris la parole, ce qui est vraiment pas rien. Il y a des députés, notamment de la NUPES, qui ont déposé une résolution demandant une commission d'enquête parlementaire sur la complicité de la France dans le génocide commis à Gaza. Donc sur la partie institutionnelle, vraiment, il y a des choses qui ont bougé et c'est loin de s'arrêter là. Sur la partie juridique, il y a des ONG qui ont déposé un recours devant le tribunal administratif de Paris pour demander la suspension immédiate des licences d'exportation d'armes françaises vers Israël. Il y a eu des manifestants avec des centaines de manifestants devant l'entreprise Eurolinx à Marseille. Et d'un point de vue médiatique, Atlantique, le sujet a été repris

0: dans la presse francophone, dans la presse étrangère. Voilà, donc elle a été très visible. Ça, c'est vraiment un exemple un peu paradigmatique d'enquête qui a un impact immédiat, quasiment immédiat, et très, très important.
1: Et ce qui est intéressant justement avec cette enquête, c'est qu'elle elle n'est pas seule, elle n'est pas isolée. Elle est suivie de plein d'autres enquêtes qui sont publiées par ce média, Disclose. Là, tu parles en l'occurrence de celle qui a été publiée en octobre 2023, mais d'autres ont suivi, notamment encore au début de l'été 2025, qui ont mené à des manifestations en France, en Italie. Est-ce que vous suivez aussi l'évolution des enquêtes elles-mêmes, enfin des autres enquêtes qui se complètent les unes les autres?
0: Oui, alors on essaye de le faire. Pour le moment, nous, c'est une super question parce qu'on est en train de réfléchir en interne à un format qui permettrait justement de pas se limiter entre gros guillemets à ce recul d'un an, mais justement à avoir vraiment une visibilité plus large dans le temps. Ça fait partie des choses qu'on veut développer, mais bon, c'est aussi pour ça qu'on lance une campagne de dons, entre autres, pas sur ce sujet en particulier, mais c'est vrai que ça demande énormément de travail, c'est des gros outils de veille à mettre en place, et on y réfléchit parce qu'effectivement ça aurait vachement de sens aussi.
1: Quelles sont les prochaines enquêtes qui vont paraître chez Rembobine?
0: Oui, donc la dernière newsletter de l'année, elle paraîtra donc mardi 16 décembre. Et donc on va revenir sur une enquête de la journaliste indépendante Ferielle Alouti qui a travaillé sur l'hébergement, enfin plutôt le non-hébergement d'ailleurs, des demandeuses d'asile dans la région lyonnaise. Et donc elle met en évidence les manquements de l'OFI, qui est l'Office français de l'immigration et de l'intégration, qui a l'obligation de proposer un hébergement aux demandeurs et demandeuses d'asile considérés comme les plus vulnérables, parmi lesquels les femmes enceintes. Et il se trouve que, comme souvent, entre la théorie et la pratique, il y a un fossé.
1: Eh bien, on a hâte de lire ça. Rendez-vous le 16 décembre. Merci Cécile pour toutes ces explications. On y voit un petit peu plus clair dans ce qu'on appelle le journalisme d'impact. Et surtout, on comprend un peu mieux l'importance de la presse indépendante, non seulement pour révéler des informations cruciales, mais aussi pour participer à avoir un réel impact sur la société et tenir son rôle de contre-pouvoir. Mais les médias indépendants, c'est pas seulement le fond, c'est aussi la forme. Et toi, Marine, tu nous as préparé une petite chronique sur l'importance du design dans la presse indépendante.
2: Oui, c'est un sujet qu'on aborde assez peu, mais qui est pourtant clé. On dit souvent, ne vous fiez pas aux apparences, ce qui compte, c'est le contenu. Et c'est vrai, un bon contenu reste lisible, même sans forcément y mettre la forme. Thomas Stephen, qui dirige les équipes design au Monde, me disait à ce sujet, personne ne lit un format, les publics lisent des histoires qui les intéressent. Si le sujet est chiant, il est chiant, le design ne va pas créer de magie. Mais, parce qu'il y a un mais, le design peut rendre un bon contenu plus compréhensible, accessible et engageant. C'est une manière d'utiliser la forme pour servir le fond. Dans un média, tout est pensé pour guider, aider à comprendre, à se repérer et surtout annoncer d'emblée à qui et à quoi on a affaire. Le rôle du design est donc d'indiquer au lecteur ou à la lectrice de là où il ou elle met les pieds. Par exemple, tiens, voilà, mon média s'adresse aux 25-35 ans, il parle des luttes écologiques de façon joyeuse et il porte le féminisme et la justice sociale. Comment on comprend ça? Parce que la couve de ma revue, elle fait péter la couleur, parce que les illustrations ne montrent pas uniquement des hommes blancs de 60 ans, parce que la typo du titre est énergique. Voilà, un design soigné, c'est un design qui rend service. Donc on peut prendre un exemple, celui de la revue Fracas. C'est un défi de parler visuel à la radio, mais on va essayer. Sur la couve, on voit le titre Fracas en énorme, anguleux, comme si les lettres se cognaient et se rentraient dedans. En dessous, on voit une scène façon BD avec des personnages de tous âges, de toutes origines, qui s'organisent, qui résistent, ça tire des flèches, ça brandit des outils, ça lutte sous une forêt qui brûle, tout ça face à une main géante armée d'un poignard. Tout est chargé, les détails, les symboles, l'énergie. Les couleurs ocre de ce dernier numéro rappellent les affiches militantes des années 70, la contre-culture graphique. Et bah vous voyez, sans même feuilleter, on capte que cette revue, elle parle de combat écolo, qu'elle vise un public éduqué, engagé, CSP+ urbain et qu'elle porte une vraie volonté d'inclusivité. Maintenant, on peut regarder Vert, donc un autre média sur l'écologie. Ils utilisent évidemment le vert, ce qui apporte crédibilité et accessibilité, mémorisation immédiate avec cette monochromie assumée. Le mot vert de leur logo, lui, a un empattement doux avec une légère rondeur qui donne une dimension chaleureuse et positive. Dans leur newsletter et sur le site, on retrouve des titres en gras, contrastés mais dans un style ordonné. Il y a donc une recherche de pédagogie, de clarté et de modernité. Ils font usage d'illustrations avec des compositions de personnages stylisés, des graphiques simples et donc évitent les images anxiogènes liées au climat. Leur public, ce sont les jeunes actifs urbains, les gens curieux des enjeux du climat, pas forcément experts, qui veulent comprendre vite et bien.
1: Il y a aussi une question de légitimité par le design. Quand je vois un graphisme soigné, moi j'ai tendance à me dire que j'ai affaire à un média sérieux.
2: Bah bien sûr, il y a de ça, et c'est un enjeu clé pour les médias indépendants qui ont besoin d'être connus, reconnus, de prouver leur légitimité. Imagine si Disclose utilisait des images d'illustration générées par IA avec une police comics en MS. Alors on pourrait se dire, si un média veut paraître sérieux, il doit être le plus classique et sobre possible, ressembler à tout prix au monde. Mais en fait, pas forcément. La directrice artistique Christelle Perrin me disait à ce sujet: tout est une question de cohérence. On peut mixer sobriété et audace, une typo classique avec un fond rose par exemple. On peut imaginer des pictogrammes dessinés à la main qui vont apporter un côté manuscrit. Être sérieux, ce n'est pas forcément ressembler le plus possible au monde. Street Press fait très sérieux et a pourtant une identité forte avec du jaune vif et des très gros titres.
1: Ok, alors ça c'est pour l'identité visuelle, mais le design, c'est aussi une question d'expérience pour le lecteur, non ?
2: Ouais, complètement. Le design sert aussi à orienter la lecture. Où regarder ? Dans quel ordre ? Comment naviguer dans un texte long ? Sur papier, c'est la hiérarchie visuelle qui fait le travail. Sur le web aussi, mais si on met trop d'effets ou trop d'interactions, eh ben on perd les gens. À l'inverse, des titres clairs, un rythme maîtrisé, un scroll fluide, ça rend un sujet accessible immédiatement. Et il y a la question de la compréhension. L'exemple le plus parlant, c'est l'enquête du Monde sur la pollution au PFAS. C'est un sujet complexe, invisible, difficile à expliquer. Alors les équipes design ont conçu une carte très lisible, une identité graphique claire pour ce dossier, et grâce à ça, le public comprend en quelques secondes l'ampleur du problème. En rendant un sujet visuel, on le rend accessible. Il y a aussi l'utilité pure, permettre au public de se situer. Donc certains médias vont ajouter des comparateurs ou des cartes de proximité dans leurs articles. C'est pour permettre à chacun, chacune de comprendre ce qui le ou la concerne. Quand un lecteur ou une lectrice retrouve sa ville ou sa catégorie d'âge dans un article, l'appropriation change tout. Et ça tombe bien, c'est le sujet du jour, ça fait gagner de l'impact aux médias.
1: Eh bien, merci Marine pour ta chronique radio, mais pourtant très visuelle. Merci pour ça et bravo surtout. On fait une nouvelle pause musicale, une deuxième pause musicale, avant d'enchaîner sur la suite. On se retrouve juste après ce morceau de Frente Horrible.

0: On vient d'écouter Horrible de Frente.
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0: Comme à chaque fois pour clôturer les épisodes de Quatrième Murmure, on va en région à la rencontre des médias indépendants qui constellent le pays. Toi Luna, tu es restée en Ile-de-France et tu as rencontré Gary Libaud du média Le Chiffon.
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7: Je me trouve dans les locaux du journal Le Chiffon, le journal de Paname et sa banlieue comme il se présente. Pour répondre à mes questions, je suis en compagnie de Gary Libaud. Bonjour Gary.
8: Bonjour.
7: Le Chiffon est un trimestriel lancé à la fin de 2021. Est-ce que tu peux nous raconter le contexte du lancement de ce journal ?
8: On est en fait une petite bande à faire un constat surprenant, puisqu'il s'agit de dire qu'il n'y a pas de journaux indépendants des puissances d'argent, des puissances politiciennes, à Paris et en Ile-de-France. On observe des journaux départementaux, régionaux, un peu partout ailleurs. Ça n'existe pas ici. Comment ça se fait ? Eh bien, on va essayer d'en créer un. Voilà. Donc, l'idée, ça va être de faire quelque chose d'antagonique, disons, aux Parisiens. Non pas un quotidien, mais un trimestriel. Bon, on n'a pas les mêmes moyens non plus. Non pas du format qui tend à se raccourcir et être décontextualisé, mais de l'enquête, du reportage, un peu d'investigation, qui va avoir pour but de faire un travail de terrain, avant tout. Voilà, on se déplace, et une mise en contexte, disons, par les humanités, par les sciences sociales, par de l'histoire, par de la philosophie, de la socio, de l'anthropologie, plein de choses, de l'économie, de nos sujets. L'idée, c'est de faire peu, mais de faire bien, et fondamental, de défendre un espace éditorial papier. Je dis un mot de plus sur ce qui nous porte alors, notamment à partir du deuxième lancement en 2021. On est un certain nombre à faire le constat qu'il y a ce qu'on pourrait appeler une troisième grande transformation de Paris et de la région. Après celle d'Haussmann sous le Second Empire, et après celle de Paul Delouvrier et de Gaulle dans les années 60 avec la création des villes nouvelles, là on voit l'installation du Grand Paris Express, qui est un projet proprement pharaonique, hein, sur lequel je reviens pas dans le détail, mais qui a pour but de régionaliser le Grand Paris, disons, pour continuer à attirer, disons, les capitaux, les cerveaux, la puissance industrielle, etc., dans le jeu de compétition des villes mondiales, quoi. Donc pour nous, il fallait un journal aussi critique de ces transformations profondes qui ont des incidences urbaines, géographiques, écologiques, administratives, esthétiques, etc.
7: Qu'est-ce qui vous a poussé à prendre cet angle-là en tant que journal indépendant de Paris et un peu du Grand Paris malgré
8: Et de l'Île-de-France entière, en vérité. Ça s'est fait. En fait, on n'est pas un journal orienté autour de l'urbanisme et autres, de l'aménagement du territoire. On est un certain nombre à être préoccupés par des sujets qui touchent à ce domaine. Mais on reste un journal généraliste qui traite une multiplicité de sujets et tous les sujets pourvu qu'ils soient abordés de manière pertinente, fine, intéressante pour nous. On aborde, on fait là, par exemple, dans le dernier numéro, un portrait de Sofia Zaïkovska, qui est une anarchiste naturienne qui a lancé une petite expérience libertaire à Saint-Maur-des-Fossés au début du XXe siècle et ouvert les premiers restaurants végétaliens de Paris. On enquête sur les campings franciliens en cours de Disneylandisation, d'embourgeoisement. Et puis on part sur des portraits d'artistes dans un lieu assez surprenant à Saint-Denis, à la Briche. Voilà, donc on raconte plein de choses. C'est vrai que, notamment moi dans ces colonnes, je pense que les questions de... En fait, on traite beaucoup de la question de la métropolisation, de l'installation progressive du Grand Paris, et des logiques qui ont cours dans l'artificialisation du territoire, dans la construction de pôles de production industrielle, de pôles technoscientifiques. On a fait un dossier sur Saclay. Et on revient immanquablement aussi sur la question du réseau de transport de métro du Grand Paris Express, donc qui s'étale en gros de 2015 à 2035. Ça, pour nous, c'est vrai que c'est des sujets transversaux qui ont des incidences d'un point de vue écologique, d'un point de vue économique, d'un point de vue politique à beaucoup d'égards. Voilà.
7: On va sur votre page Instagram. On peut lire que vous avez annoncé votre sortie des réseaux sociaux en janvier dernier. Est-ce que tu peux nous parler de cette décision, comment vous l'avez prise vraiment, parce que du coup c'est pas un truc qui date de la fondation du journal, et de l'impact qu'elle a eu pour le chiffon depuis bientôt un an, donc vous commencez peut-être à avoir un tout petit peu de recul.
8: Ça, c'est une question importante pour nous. Les comptes ont été créés très vite. En fait, on n'a jamais vraiment été actifs sur les réseaux. C'était pas notre truc, c'était pas notre monde. Et donc fin 2024 s'organise une campagne de désertion en ligne de Twitter X racheté par Elon Musk et mise au service de Donald Trump assez explicitement, et donc un certain nombre de consoeurs, confrères, associations, personnalités diverses appellent à quitter Twitter fiers pour absolument rester sur Facebook, sur Instagram, sur les autres réseaux en fait, ou alors pour carrément appeler à rejoindre des réseaux alternatifs, Blue Sky et Mastodon. Et nous on dit en fait, cet appel à la désertion n'en est pas un, c'est une tartufferie, il s'agit de quitter Twitter, c'est une évidence, mais il s'agit aussi de quitter les autres réseaux sociaux et de ne pas rejoindre ceux qui sont prétendus décentralisés, démocratiques, horizontaux, machin. Donc on va faire un appel en ce sens à quitter tous les réseaux sociaux, une invitation au plus vite à la désertion. Et donc, pour nous, ça va vouloir dire se recentrer un peu plus sur du collage public pour annoncer la sortie de nos numéros. Ça va vouloir dire quand même, on a des pratiques informatiques, hein, faudrait pas se faire trop d'idées, se rattacher un peu plus à l'infolettre. Sur le fond de notre appel, on essaie d'avoir une vision un peu synthétique et dire que la numérisation de nos pratiques d'information et de notre quotidien pour tout un tas de tâches professionnelles, conjugales, amicales, dans nos rapports à l'administration, en souffre. Il s'agirait de penser une dénumérisation progressive de notre existence, le numérique étant, selon nous, au cœur du problème écologique contemporain. Voilà, donc ça fait en effet bientôt un an qu'on a quitté les réseaux, puisque on l'a fait le 20 janvier 2025, et je dirais que on sent pas la différence. Les ventes se maintiennent, les abonnements, l'activité de la boîte aux lettres est à peu près similaire. Donc pour nous, c'est une sage décision qui nous fait gagner du temps. Bon, on n'en passait pas beaucoup, hein, mais quand même. Donc on est voilà, on pense, on invite tout un chacun à ce départ. Et donc on a mis sur les deux réseaux sur lesquels on était, propriété de Mark Zuckerberg, un petit mot. C'est un acte de décès numérique pour expliquer les raisons de notre départ. Voilà.
7: Et du coup, est-ce que tu peux nous dire un mot sur donc le collectif, c'est ça, que vous avez formé avec plusieurs autres journaux régionaux ?
8: Oui, alors on est cofondateur avec une dizaine de rédactions partout en France du syndicat de la presse Pas Pareil, qui est un syndicat de revendications communes à des titres de presse alternatifs, principalement papier à l'origine, mais pas seulement. On a aussi quelques radios, une paire de télévisions alternatives, de sites internet. On est aujourd'hui 45 rédactions en France, et l'idée c'est de constituer un contre-paysage médiatique à l'heure de Bolloré, à l'heure d'un raidissement éditorial du service public, et à l'heure aussi quand même de la technologisation, de la numérisation du journalisme, il y a l'idée de défendre un artisanat journalistique, si je peux dire, qui fait vivre une autre manière de confectionner, de diffuser l'information. Et donc, on a des assises annuelles, des réunions régionales au long de l'année. On partage des tables de presse, on fait des interventions communes. On invite aussi les rédactions indépendantes des puissances d'argent, des puissances politiques et autres à s'informer. On a un site internet où c'est une plateforme d'abonnement commun à prix réduit à différents de nos titres, voilà, à réfléchir à nous rejoindre. Voilà.
7: Vous sortez 4 numéros par an et vous vendez ce journal, alors garanti entièrement sans IA, j'ai vu sur votre première page, à 4 euros et même à prix libre dans la rue. Et à 4,50 pour un abonnement annuel. Et à 10 euros pour le prix soutien. De plus, vous publiez gratuitement sur votre site un certain nombre d'articles. Il faudra que tu reviennes sur comment est-ce que vous choisissez quels articles sont publiés sur le site. Ah, okay. Et vous vendez des bouts de chiffon, donc des petits livres édités d'anciens articles, si j'ai bien compris. Est-ce que tu peux parler de comment vous avez mis en fait tout ce modèle-là en place? J'imagine que ça a dû se faire au fur et à mesure. Et comment est composée l'équipe? Comment est-ce que ça fonctionne économiquement pour vous?
8: D'accord. Alors en effet, on a un site internet, lechiffon.fr, où on publie une sélection d'articles. Ça fait la publication d'un cinquième, un sixième du journal en ligne, grosso modo. L'idée, c'est que ce soit une petite lucarne qui donne un avant-goût de notre travail, mais que ça redirige vers le papier. Voilà, encore une fois, on est vraiment dans... On ne veut pas de version en ligne intégrale, on ne veut pas monétiser un PDF ou quoi que ce soit, surtout pas. On trouve la cartographie des lieux de diffusion du journal dans toute la région. On est à peu près dans 90 lieux, donc. Sur l'équipe, une rédaction, disons, on est une quinzaine par numéro. Une dizaine de personnes à la rédaction et 5, 6, 7 personnes à l'illustration. Voilà. Les tâches éditoriales et graphiques sont faites à titre entièrement bénévole pour l'instant. Seules les tâches administratives de distribution et puis d'animation un petit peu de l'équipe sont structurées autour d'un salarié. Et puis on paye une direction artistique qui se charge de penser la maquette, penser et réaliser la maquette.
7: Vous imprimez à peu près combien de...
8: d'exemplaires? C'est une impression quand même assez confidentielle pour l'instant, hein, quand on pense aux Parisiens. On est entre 1500 et 2000 exemplaires par trimestre, par numéro.
7: Super, bah merci beaucoup pour toutes ces réponses.
0: Eh bien, merci Luna pour cette interview avec Gary du Chiffon. Merci aussi donc à Gary, le rédacteur en chef. Et on le rappelle, le Chiffon, c'est un trimestriel papier qui est disponible en librairie et dans certains kiosques, alors n'hésitez pas, il y en a sûrement près de chez vous. C'est déjà la fin de cet épisode de Quatrième Murmure. On était en compagnie de la journaliste Cécile Massin pour parler du média Rembobine et du journalisme d'impact. Merci Cécile d'être venue dans Quatrième Murmure, merci à Marine, Luna et Marion qui étaient toutes les trois avec nous. Et enfin, merci à vous, chers auditeurs, de nous avoir écoutés jusqu'au bout. On se donne rendez-vous la semaine prochaine pour le quatrième épisode de Quatrième Murmure, avec une voix un petit peu moins cassée, je l'espère. 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
2: Nous poursuivons notre exploration des pratiques brutes de la musique en quittant les sphères des musiques expérimentales pour le hip-hop de la division Cholas.
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0: Vous êtes toujours dans le bruit de la machine à laver et c'était Dino des Chulers. Alors d'où viennent les Chulers? Les Chulers sont nés lors d'un atelier de la S Grand Atelier qui est un centre d'expression et de créativité, centre d'art brut contemporain. Mais prenons, alors dans les Ardennes belges, prenons le temps d'en savoir un peu plus sur ce lieu incroyable et atypique. La S Grand Atelier qui est dirigée par la non moins incroyable Anne-Françoise Rouche. Alors c'est un lieu qui est situé à Vilsalm en Belgique donc, et c'est un centre d'art qui est reconnu pour son engagement auprès d'artistes porteurs d'une déficience mentale. Refusant toute vision approche compassionnelle, la S se définit comme un espace d'expérimentation, d'émancipation et de liberté. Les activités de la S Grand Atelier rebattent les cartes des pratiques où les notions d'art, de handicap, de différence ou de marginalité s'entremêlent, dynamitant ainsi la séparation entre art contemporain et outsider's art. Pensée comme un laboratoire rhizomique, la S participe à l'émergence d'un espace hybride et ouvert où l'expérimentation prime sur les catégorisations. Ce n'est pas moi qui le dis, c'est un universitaire de Rennes, Baptiste Brun. Alors, petite parenthèse, actuellement à la chaufferie à la IR Strasbourg, il y a une exposition de la S qui s'appelle Hypercut, la S versus la IR. Donc, c'est visible jusqu'au 29 mars et c'est dans le cadre des rencontres de l'illustration. Quelques étudiants de la IR sont allés à la S travailler avec tout ce petit monde. Donc, les ateliers qui y sont proposés sont multimédia, dessin, sculpture, mais aussi vidéo, art numérique, performance et bien sûr, musique.
1: Ok, on y va.

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1: Nous venons d'écouter K2000 des Chulers. C'est lors donc d'un atelier de la S qu'est né ce projet hip-hop atypique. Il est le fruit d'une collaboration inédite entre deux MC porteurs de trisomie et deux musiciens indépendants. Le langage de Kostia Bodkin et de Philippe Marianne alterne calme et rugissement survolté. Et derrière les machines et autres objets détournés, on trouve Antoine Boulanger et Jean-Camille Charles, qui nous promènent d'un ghetto américain au dance floor d'une boîte londonienne dans un voyage multiple, aux multiples détours guidés par leur feeling. Alors, c'est pas moi qui dis, je trouvais ça sur internet et j'ai toujours pas compris ce que ça voulait dire. Voilà, donc en fait, ce qu'il faut retenir, c'est que sur scène, l'ambiance est en mode survoltage, pas de place pour l'économie ou l'autocensure. À chaque fois réinventées en live, les compositions brutes d'Antoine Boulanger et de Jean-Camille Charles sont ajustées aux personnalités incroyables des deux rappeurs. Et on est très très vite embarqué par leur flow, par leur rythme et un concert des Chulers. Charlie, t'es d'accord, c'est le meilleur remède à
2: tout
1: la mélancolie.
2: Tout à fait. Je me permets une insertion parce que en gros, bon, je les ai invités en 2017, les Chulers Division. Et en fait, ce qui est assez génial, c'est qu'ils ont un costume par chanson. Il y a vraiment une résonance entre déjà leur attitude, le costume qu'ils mettent et le titre de la musique. Donc, il s'est même poussé jusqu'à l'image qui renvoie quand ils rappent. Etc. Et c'est une énergie sur scène assez extraordinaire. J'ai vraiment eu plaisir à les accueillir.
1: Ouais, c'est vraiment exceptionnel. Et en fait, ils ont, dès le départ, je pense que c'est vraiment en lien avec l'AS, cette attention à d'autres formes que la musique. Hein. Puisque moi, la première fois que je les ai vus, ils étaient sur scène avec Paquito Bolino. Et c'était vraiment quelque chose d'assez incroyable. On va continuer en écoutant deux autres chansons des Chulers, tutut, et opposer tes yeux.
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0: Alors, nous avons écouté tut tut tut tut tut et où poser tes yeux de Chulers. Et pour en savoir plus sur ce groupe, je vous invite à consulter tout simplement leur page thechulers.org, leur chaîne YouTube. Ils ont même une Chulers TV avec des recettes de cuisine. Et peut-être quand même un mot sur les vidéos des Chulers, parce qu'elles sont vraiment, vraiment très particulières et à la fois mêlant les codes, certains codes du hip-hop, comme les grosses voitures, les belles femmes dénudées, qu'ils ont de façon très sensuelle. Et le tout avec cette présence très, très stylée, comme disent les jeunes, des deux MC, Kostia Botkin et Philippe Marianne. Et ces vidéos ont été souvent réalisées par Simon Scanner et Monsieur Pimpon. Et il y a eu aussi un court-métrage sur les Chulers, que je ne l'ai pas vu, je cherche désespérément à le voir, qui s'appelle Viande et Poissons, et donc réalisé par Monsieur Pimpon. Voilà, le bruit de la machine à laver, le cycle va se terminer. On se dit à la semaine prochaine. 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

0: 6. Putain, moi je les ai envoyés au 4.
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0: 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Le rouge et le noir, la chartreuse de Parme ou encore les promenades dans Rome. Ces écrits ne vous disent peut-être rien, c'est pourtant ceux d'un auteur bien connu, amoureux de l'Italie, qui déteste tous les conformismes. J'ai nommé Henri Bey, plus connu sous le nom de Stendhal. Pour comprendre cet auteur et son rapport à la montagne, j'ai le plaisir d'être accueillie au sein du musée Stendhal, appartement Gagnon, au 20 Grande Rue à Grenoble, en compagnie de Catherine Mariette. Bonjour Catherine.
1: Bonjour Émilie.
0: Et merci beaucoup me recevoir aujourd'hui ici et d'avoir accepté de passer la prochaine heure avec moi. Alors, je vais en profiter pour poser toutes les questions que j'ai jamais posées à personne, ou en tout cas jamais osées, sur le brillant écrivain qu'est Stendhal, figure de Grenoble, puisque jusqu'à la fusion des universités même, qui s'appelle maintenant l'Université Grenoble-Alpes, l'Université de littérature portait même son nom. Alors, pour en revenir à vous, Catherine, vous êtes professeure de littérature à l'Université Grenoble-Alpes, plus précisément à l'UMR Lit et Art. Ce qu'on peut dire de vous, c'est qu'au-delà d'être une spécialiste de Stendhal, puisque vous lui avez consacré votre thèse, vous connaissez extrêmement bien les auteurs et la littérature du 19e siècle, tout comme l'était par exemple George Sand. Une première question, qui est la question fil rouge de ce podcast, c'est quoi votre camp de base à vous ? Il est où ? Il est composé de quoi ?
1: Alors, mon camp de base, c'est mon bureau, chez moi. Mon paysage, c'est un arbre, et derrière cet arbre, il y a des montagnes. Donc, je travaille dans un cocon de livres, entouré de bibliothèques, dans cette pièce très feutrée. Et c'est là que je me concentre, c'est là que j'écris, c'est là que je prépare aussi mes cours, puisque je suis enseignant-chercheur. Et c'est là que je me sens bien entourée de Stendhal, qui est à ma gauche. J'ai une bibliothèque Stendhal, faite uniquement de livres de Stendhal et sur Stendhal. J'ai ma bibliothèque Georges Sand derrière moi, et le reste ailleurs.
0: Bien entourée alors.
1: Bien entourée.
0: Est-ce que vous pouvez nous dire un peu ce que c'est finalement d'écrire une thèse et faire de la recherche en littérature ? On s'éloigne un peu du contexte de la montagne et de la transition en montagne, mais en tout cas, c'est intéressant parce que c'est aussi comme ça qu'on fabrique l'intelligence et ce qu'on sait de ces auteurs-là aujourd'hui. Comment est-ce que vous avez travaillé sur votre thèse et comment est-ce que vous faites de la recherche aujourd'hui ?
1: Alors, ma thèse, ça remonte déjà à un certain temps, mais c'est beaucoup de solitude. 3 ans, 4 ans pour certains, de solitude avec les livres et pour ma part avec un auteur. C'était un compagnonnage de 3 ans où j'ai beaucoup lu, j'ai écrit. Je suis allée dans les bibliothèques pour essayer de trouver des choses qui n'avaient pas été dites sur Stendhal. Tout le monde me disait à l'époque de ma thèse, on a tout dit sur Stendhal. Oui, peut-être, mais on ne le fait jamais de la même manière et surtout pas avec les mêmes outils. Chaque époque a ses outils d'investigation pour aller faire de la recherche et on peut sans cesse revisiter les mêmes sujets avec de nouveaux concepts et de nouveaux outils de recherche. Voilà, donc moi j'ai fait une thèse sur Stendhal et la lecture. J'ai essayé d'abord d'aller lire la bibliothèque de Stendhal, ce qu'il en disait, et de voir quelles étaient ses conduites de lecteur. Donc, pour Stendhal, et peut-être ça aura un lien avec ce qu'on dira tout à l'heure, les livres, c'était une manière de s'évader de Grenoble, de l'entourage pesant de la famille. C'était un autre monde. Souvent, il se confondait avec les personnages qu'il lisait, le Saint-Preux dans La Nouvelle Héloïse, et il décrit bien la lecture comme un outil d'émancipation.
0: Alors justement, les outils de la recherche que vous avez utilisés, quels sont-ils ? Comment est-ce que vous avez fait pour écrire votre thèse et sous quel angle ? Parce qu'on entend justement Stendhal et la lecture. Quelles étaient, lui, ses lectures, par exemple ?
1: Alors, il aimait beaucoup les moralistes du XVIIe siècle. Il aimait aussi beaucoup les mémorialistes, Saint-Simon et d'autres. Donc, il a beaucoup lu ce genre de littérature. Et puis, il a eu une période où il était fou de Rousseau. Il a adoré la Nouvelle Héloïse. Donc, ces lectures sont très variées. Mais voilà, c'est essentiellement des lectures de mémorialistes qu'il affectionnait. J'ai utilisé donc les outils de la réception, hein, des études de réception, comment on reçoit un auteur, donc appliqué évidemment à Stendhal dans sa manière de lire.
0: Dans la suite de votre carrière, quels ont été vos travaux de recherche? Est-ce que vous avez continué sur Stendhal? Est-ce qu'il y a eu d'autres auteurs qui ont compté pour vous?
1: Alors, de manière assez curieuse, puisque Stendhal ne la portait pas trop dans son cœur, j'ai travaillé sur George Sand et puis dernièrement aussi sur Madame de Staël. Donc deux femmes que Stendhal n'aimait pas beaucoup parce qu'il les trouvait, notamment pour Madame de Staël, emphatiques, trouvait qu'elles étaient trop visibles, je crois, trop expansives. C'était plutôt dans l'écriture. Voilà, il trouvait Madame de Staël trop emphatique, il trouvait George Sand trop bavarde, lui qui avait le style plutôt sec. Voilà, donc mais il a rencontré George Sand sur le bateau qu'il amenait avec Musset en Italie. Il s'est beaucoup moqué de George Sand et il a même dansé sur un tonneau pour faire le pitre. Et évidemment, George Sand l'a trouvé un peu vulgaire. Mais il l'a provoqué un peu, je crois.
0: Une dernière question en rapport à la montagne. C'est quoi votre rapport à la montagne, justement, puisqu'aujourd'hui on va parler de Stendhal et la montagne?
1: Et ben moi, ça fait bientôt 36 ans que j'habite à Grenoble. Je viens d'un pays plutôt de la mer. Je viens de Bretagne, hein, mes racines sont bretonnes. Donc, au début, j'étais un peu dépaysée ici et je trouvais que la montagne était très écrasante. Et puis, quand j'ai appris à gravir les sommets, j'ai été enchantée. J'aime beaucoup marcher. J'ai fait beaucoup de ski de randonnée, de ski de fond et de marche en montagne. Et c'est vrai que je suis maintenant très attachée à ces promenades en montagne, dans la nature. Je trouve ça vraiment magnifique.
0: Qu'est-ce que représente Stendhal pour la littérature française?
1: Stendhal a été un des premiers à peindre le monde contemporain, à prendre en compte l'histoire qui venait de se passer. Et ce n'est pas n'importe quelle histoire, puisqu'il est né en 1783, donc il était encore petit, mais il a vécu à sa manière la Révolution. Et Stendhal est un des premiers, avec Balzac, à se saisir des événements contemporains et à les faire entrer directement dans leur roman. Ce sont des écrivains qui s'intéressent à ce qui se passe sous leurs yeux et qui font rentrer ce monde nouveau, ce monde révolutionné, dans leur fiction. Alors après, j'aime pas beaucoup les étiquettes de réaliste ou de... Voilà, mais en tout cas, ils font entrer le réel dans leur roman, dans leur fiction. Et c'est pas juste un décor, ça fait partie de l'action, ça fait partie du tissu même du roman.
0: Très bien. Alors, ce réel, on est en plein dedans aujourd'hui dans ce musée Stendhal. On est sous la treille du musée avec une très belle vue sur le jardin de ville et les montagnes environnantes. Est-ce que vous pouvez décrire le paysage qui est sous nos yeux pour les auditeurs du camp de base?
1: Alors, on a ce jardin de ville qui est très apaisant, que j'ai traversé ce matin pour venir au musée, avec ces tilleuls dont parle Stendhal. On voit derrière la chaîne du Vercors, au loin. Alors, il ne reste pas de neige puisque nous sommes le jour du printemps, à la fin du mois de mars. Il ne reste plus de traces de neige puisqu'il a fait chaud et il fait beau. Mais ces montagnes, Stendhal les a vues comme ça, au-dessus des arbres du jardin de ville, bien taillés.
0: C'était déjà le cas à son époque. Ça
1: Oui,
0: ressemblait déjà à ça.
1: je pense, oui. Et donc Stendhal a un souvenir très douloureux de cette vue de la treille, hein, où nous sommes, puisqu'il était un peu séquestré dans cette famille et dans cet appartement, entre l'appartement natal et l'appartement ici Gagnon de son grand-père. Il avait un précepteur à la maison et il regardait les enfants jouer dans le jardin de ville. Et il les enviait, il avait envie de les rejoindre. Et il disait qu'il était, il a été privé de son enfance. Et ça a été pour lui quelque chose de très difficile.
0: Est-ce qu'il a eu des enfants ensuite, Stendhal, dans sa vie ?
1: Alors, Stendhal, officiellement, n'a jamais eu d'enfants.
0: D'accord.
1: Mais Gérald Ranneau, qui est un grand Stendhalien, a fait une enquête et a trouvé une fille de Stendhal qui a été abandonnée, qui a été aux enfants trouvés et qui est morte en bas âge, mais dont on a retrouvé la trace. Et voilà, si vous voulez lire des choses dessus, il y a un petit article que j'avais écrit à partir des recherches de Gérald Ranneau après sa mort. Et je retrace les quelques jours de vie, quelques années, parce qu'elle est morte, je crois, quand elle avait 3 ans, qu'il a eu avec une femme de la noblesse parisienne.
0: En préparant cette émission, vous avez eu la gentillesse de ressortir en fait des textes qui parlent de Stendhal et de son rapport à la montagne. Vous nous avez proposé un premier texte pour nous raconter comment Stendhal décrivait sa proximité avec la montagne. Peut-être que vous pouvez nous le lire.
1: Oui, alors c'est un texte d'août 1837 qui est tiré des mémoires d'un touriste. Et Stendhal parle de la vallée du Grésivaudan. À Montbonneau, l'Isère, grande rivière. Au-delà des collines boisées et encore au-delà, à une hauteur immense et comme sur vos têtes, les Alpes. Les Alpes sublimes, passées par Hannibal, et encore en partie couvertes de neige le 5 août. Un certain pic qui, je ne sais pourquoi, a des formes arrondies, s'appelle Taillefer. Il est couvert d'énormes prismes de granit qui restent noirs parce que la neige ne peut y tenir. Alors, ce qu'on peut peut-être dire, et qui est révélateur de l'appréhension du paysage par Stendhal, c'est, vous voyez, à un moment donné, il parle des Alpes sublimes passé par Hannibal. Et souvent, chez lui, la géographie, le paysage, est traversé par l'histoire. Il le date, il lui donne une profondeur, ici en mentionnant ce passage d'Hannibal avec ses éléphants. Et donc, c'est une manière pour lui de saisir le paysage. De même, au début du Rouge et le Noir, hein, il parle de verrières et il considère toutes les strates de l'histoire qui se sont déposées sur ce paysage. Il parle des Espagnols, de l'occupation des Espagnols qui, jadis, avaient bâti des fortifications. Et puis, il imprime aussi la marque de la civilisation dans ce paysage, puisqu'il dit très vite qu'à Verrières, il y a des usines qui fabriquent des clous, dont M. de Rênal est le propriétaire. Donc voilà, c'est ce que je disais tout à l'heure, c'est ce paysage réaliste, ce paysage qui est habité par le temps, que ce soit le temps passé ou le temps présent. Il y a une inscription de l'histoire dans le paysage chez Stendhal.
0: Et ça, c'est très précieux, notamment pour les recherches d'aujourd'hui, par exemple, d'historiens. À quoi ressemblait le paysage? Comment est-ce qu'on le traversait? Et justement, comment est-ce qu'on l'appréhendait à cette époque-là? Alors, on a choisi de faire cette émission depuis cette jolie terrasse qui est sublimée par ces plantes. Que représente ce lieu justement pour le jeune Stendhal qui est né entouré de ces montagnes à Grenoble en 1783?
1: Alors on est ici dans la maison de son grand-père Gagnon, c'est-à-dire de son grand-père du côté maternel. Il y a le côté de la famille paternelle, de la famille Belle, avec cet appartement natal aujourd'hui rue Jean-Jacques Rousseau.
0: À deux pas d'ici. Hein.
1: À deux pas d'ici, et il pouvait faire le trajet à pied. Et cet appartement est triste, surtout depuis la mort de sa mère quand il avait 7 ans. Et il vient souvent ici, dans cet appartement Gagnon, de la grande rue de Grenoble, qui donne sur la place Grenette, et qui était beaucoup plus grand qu'à l'époque hein, que maintenant. Et il aime retrouver son grand-père, qui, des soirs d'été, raconte-t-il dans la vie d'Henri Brulard, lui montre les étoiles avec un télescope. Donc, dans cet appartement même, il a plutôt de bons souvenirs.
0: Et justement, peut-être qu'on peut un peu décrire cet appartement qui est devenu musée.
1: Oui, alors ici, c'est ce qui s'appelle le musée. Ce sont les appartements du grand-père. Ce n'est pas le lieu de vie avec l'espace pour vivre de la famille qui se trouve dans la partie maintenant occupée par des logements. Mais on trouve sur la droite, à part ce salon d'entrée, on trouve sur la droite la chambre de Romain Gagnon. Donc on rentre dans le grand salon à l'italienne, qui était un salon de réception. Et puis on entre dans les parties plus studieuses, hein, devant la treille. On a le cabinet de curiosité où on peut voir un crocodile empaillé au-dessus de la porte. Et dans la tradition des cabinets de curiosité du XVIIIe siècle, eh bien, le grand-père collectionnait des pierres, des objets d'histoire naturelle, des animaux empaillés. Et à gauche, on trouve son bureau, sa bibliothèque, où il venait lire et étudier.
0: C'est très joli.
1: C'est très joli.
0: Alors, Stendhal, il assiste à la journée des Tuiles, le 7 juin 1788, qui sont les prémices de la Révolution française depuis ce balcon sur lequel nous sommes. Quelles sont ses opinions politiques sur la monarchie et sur la bourgeoisie dont il est issu ?
1: Alors, il vient effectivement d'une famille de la bourgeoisie, mais conservatrice de Grenoble. Donc, son père est royaliste. Et lorsqu'il apprend la mort du roi, hein, que Louis XVI est guillotiné, eh bien, il y a la lecture du journal qui arrive et la famille est consternée. Et Stendhal, Henri Bell, hein, à l'époque, Henri Bell, le petit Henri, se réjouit intérieurement de cette nouvelle, puisque lui, il est farouchement libéral, comme on disait à l'époque, hein, républicain. Et donc, voilà, il y a eu un fossé entre sa famille et lui, du point de vue des idées politiques.
0: C'est intéressant. Il y a déjà une première fracture, là de son milieu social.
1: Oui, et une première révolte aussi.
0: Oui.
1: Mais pour l'instant...
0: Une révolte interne.
1: Voilà. Elle ne s'exprime pas de manière ouverte.
0: Alors, vous nous avez raconté un peu l'enfance de cet enfant qui envie les autres enfants qui jouent en bas quand lui, il est prisonnier de cet appartement. Comment va s'étendre ensuite la vie de Stendhal ? Est-ce qu'il va faire des études ensuite ? Comment ça se passe pour lui ? Quelle est sa vie et qu'est-ce qu'il en fait ?
1: Alors, Stendhal a un précepteur qui s'appelle l'abbé Ryan, qui est un prêtre... détesté de Stendhal, toujours vêtu de noir et apparemment très sévère. Et donc, il apprend à la maison. Son échappatoire, c'est qu'il prend des cours de dessin dans un autre endroit de la ville. Et donc, c'est son escapade. Donc, parfois, il traîne un peu dans le jardin de ville pour ne pas rentrer directement. Et ensuite, il va à l'école centrale, qui est actuellement le lycée Stendhal de Grenoble. Et le grand-père Gagnon s'occupe de l'école centrale de Grenoble, où il apprend les rudiments de ce qu'on peut apprendre à l'époque, les belles lettres, comme on les appelait, et les mathématiques. Et donc, Stendhal a compris que c'est par les mathématiques, en brillant en mathématiques, qu'il réussirait le concours de l'école centrale, et qui le libérerait pour aller à Paris. Et donc, effectivement, en 1799, il arrive à Paris.
0: Et Stendhal a, à cette époque-là, une quinzaine
1: 16
0: d'années
1: ans.
0: 16 ans.
1: Oui, il a 16 ans, et 1799, évidemment, n'est pas une date innocente, hein, puisqu'elle correspond à l'avènement de Bonaparte comme consul.
0: Est-ce qu'il garde un lien avec sa famille quand il est à Paris ?
1: Oui, alors, il est très proche de sa sœur Pauline. Il déteste sa sœur Zénaïde, qui rapporte tout ce qu'il fait. Et il est très proche de sa sœur Pauline, et il entretient avec elle une correspondance, et il joue vraiment le rôle de grand frère. Il lui dit ce qu'elle doit lire, il la conseille. Il la conseille même au moment de son mariage en lui disant qu'il faut absolument qu'elle se marie, parce qu'à l'époque, une femme mariée est une femme plus émancipée. Elle quitte la maison, elle n'est plus sous la tutelle de ses parents. Donc, il est son conseiller littéraire, son conseiller matrimonial, son ami. Et donc, il revient de temps en temps à Grenoble, mais il n'entretient pas de bonnes relations avec son père. Et à chaque fois qu'il revient, c'est surtout pour demander de l'argent à son père. Il a besoin d'argent. Et comme son père est assez réticent à lui donner de l'argent, il est fâché contre son père.
0: C'est intéressant parce que de quoi vit Stendhal après justement cette école normale ? Il n'est pas tout de suite auteur.
1: Ah non. Il rêve hein, quand il arrive à Paris, puisque c'est pour ça qu'il est parti, pour vivre sa vie d'écrivain. Il rêve d'écrire des pièces de théâtre et dans un grenier, dit-il. Et très vite, eh bien, il se fait embaucher par Pierre Daru. Et puis ensuite, il part dès 1800 en Italie, à la suite de Martial Daru, comme dragon, dans l'armée. À la suite de Bonaparte, qui a franchi les Alpes et qui est arrivé à Milan. Et Stendhal commence ses séjours italiens à ce moment-là, très vite donc, en 1800.
0: Que pense-t-il de Paris quand il y arrive en 1799 ? Il l'écrit et vous avez eu la gentillesse de nous faire ressortir justement ce texte. Est-ce que vous pouvez nous le lire.
1: Ces montagnes, elles sont donc son paysage de prédilection et elles lui manquent quand elles ne sont pas là, hein, comme donc quand il arrive à Paris, où il trouve que Paris est bien joli, mais qu'il n'y a pas de montagnes. Et voici ce qu'il dit. « Les environs de Paris m'avaient semblé horriblement laids. Il n'y avait point de montagnes. Ce dégoût augmenta rapidement les jours suivants. »
0: Dans ce texte, on entend donc le rapport de Stendhal à la ville de Paris, mais quel était le rapport de Stendhal à sa ville natale ?
1: Alors, comme on l'a vu, hein, Stendhal admirait beaucoup les paysages grenoblois qu'il trouve sublimes, et notamment cette vue sur la montagne qui l'a toujours enchanté. Mais il en est autrement pour cette ville de Grenoble qu'il déteste. Il dit qu'il a été élevé de manière atroce à Grenoble, qu'il abhorre Grenoble et que Grenoble lui donne comme une indigestion d'huîtres, lui rappelle une indigestion d'huîtres. Donc, ce qu'il déteste à Grenoble, c'est la société étriquée de la bourgeoisie de Grenoble. Cette ville où les Dauphinois, hein, qui sont rusés, dit-il, règnent. Et surtout cette bourgeoisie très conservatrice de Grenoble. Donc, il s'émancipe de cette ville en partant à Paris, mais vous voyez bien qu'il y a une sorte d'écart entre son amour du paysage autour de Grenoble et sa détestation profonde pour Grenoble et pour le milieu dans lequel il vit.
0: Quand est-ce qu'il commence à écrire Stendhal et quelle œuvre il écrit au départ ?
1: Alors, Stendhal n'écrit pas tout de suite des romans. Son premier roman date de 1827, Armance, et puis on aura évidemment le Rouge et le Noir en 1830. Mais au début, il compile, il fait des compilations en musique d'abord, et son premier ouvrage qui est apparu sous un pseudonyme, c'est La vie de Haydn, Mozart et Métastase en 1815. Et ensuite, il écrit une histoire de la peinture en Italie en 1817, puis Rome, Naples et Florence en 1817. Et ce sont au début, je disais, des compilations, c'est-à-dire qu'il va lire beaucoup, se documenter dans les bibliothèques et il produit des sortes de résumés hein, sur les musiciens et les peintres, entrecoupés de quelques anecdotes particulières et personnelles. Voilà, donc il faut peut-être être bien conscient de cela, que Stendhal n'est pas au début un romancier. Il écrit aussi des pièces de théâtre, des ébauches. On n'a pas de pièces de théâtre qui étaient représentées. Mais Stendhal considère aussi au début, de manière très pragmatique, que la littérature peut lui apporter la gloire. et la gloire l'amener aux femmes. Si on est un homme glorieux, eh bien, on aura toutes les femmes de la terre qui tomberont à ses pieds. Donc, il écrit des pièces de théâtre parce qu'à l'époque, avant 1830, hein, à l'époque, eh bien, c'est par le théâtre qu'on accède à la gloire la plus visible. Stendhal est un rêveur, oui, mais il y a quelque chose de très calculé, au moins dans ses débuts en littérature.
0: D'accord.
1: Et il écrit aussi, évidemment, en parallèle toujours, de manière très précoce, son journal intime.
0: Donc ça, c'est dès qu'il est petit, en fait, qu'il écrit ce journal.
1: Non,
0: hein
1: non. Enfin, peut-être, mais il écrit des poèmes quand il est petit qu'on a gardés et édités, qu'on a retrouvés. Mais il écrit principalement à partir du moment où il est à Paris, qu'il a quitté Grenoble.
0: Comment la chercheuse que vous êtes comprend le fait qu'il commence des choses, des écrits, qu'il ne termine pas ? Ce que vous venez de nous dire. Qu'est-ce qui fait dans son caractère, peut-être, qu'il commence mais il ne finit pas ? Est-ce que c'est un manque de temps ? Est-ce que le travail est trop prenant ? Est-ce que finalement, c'est des sujets qui ne l'intéressent pas ? Est-ce que la gloire que lui conférerait l'écriture du théâtre n'a finalement...
1: Non, je pense qu'à un moment, Stendhal a plusieurs projets en tête au même moment. Hein. Et donc, voilà, il change de sujet. Puis aussi, c'est quelqu'un qui a beaucoup voyagé. Il est allé en Italie, il a perdu les manuscrits. Il est allé faire la guerre pour accompagner Napoléon dans ses campagnes, notamment... En 1812, il a fait la retraite de Russie, il a perdu des morceaux de manuscrits de l'histoire de la peinture en Italie, des morceaux de son journal aussi. Donc voilà, il y a quelque chose aussi de cet ordre-là, mais il y a peut-être aussi une lassitude au bout d'un moment, oui. Ou bien une crainte de finir.
0: Alors... On disait en préparant cette émission que Stendhal, il était ni randonneur ni alpiniste. Il regarde la montagne, les pieds à Grenoble. Quel est justement son rapport à la montagne ?
1: Alors effectivement, hein, comme nous savons, Émilie et moi, quand on est à Grenoble, la montagne, elle se gravit. Eh bien, dans sa jeunesse, Stendhal, bien qu'il ait constamment sous les yeux ce paysage alpin, ne gravit pas les montagnes. Mais il y chasse, notamment au-dessus de Claix, où son père a une maison qu'on peut encore voir de nos jours. Il les regarde, ces montagnes, il les admire depuis son enfance grenobloise, où il s'émerveille hein, qu'au bout de chaque rue, il y ait une montagne.
0: Vous avez choisi un extrait de texte hein, concernant une expérience douloureuse de la montagne pour Stendhal que je vous propose de nous lire.
1: Oui, alors pour le remettre en contexte, hein, c'est cette fameuse expédition de la traversée des Alpes pour arriver en Italie, donc à la suite de Bonaparte qui l'a précédé hein, en 1800, au mois de mai 1800. Stendhal franchit la barrière des Alpes et il passe à pied hein, le col du Grand Saint-Bernard. Et c'est là qu'il fait l'expérience concrète, matérielle, douloureuse aussi de la montagne et des dangers de la guerre. À une certaine hauteur, le froid devint piquant. Une brume pénétrante nous environna. La neige couvrait la route depuis longtemps. Cette route, petit sentier entre deux murs à pierre sèche, était rempli de 8 ou 10 pouces de neige fondante et au-dessous, des cailloux roulants. À chaque pas, tout devenait pire. Je trouvais le danger pour la première fois. Ce danger n'était pas grand, il faut l'avouer, mais il était en moi-même. Enfin, après une quantité énorme de zigzags qui me paraissaient former une distance infinie, dans un fond, entre deux rochers pointus et énormes, j'aperçus à gauche une maison basse, presque couverte par un nuage qui passait. Je me souviens fort bien de cette longue descente circulaire autour de ce diable de lac gelé. Enfin, vers Étrouble, la nature commença à devenir moins austère. Ce fut pour moi une sensation délicieuse. Je dis au capitaine, « Le Saint-Bernard, n'est-ce que ça ?» Il me semble qu'il se fâcha. Alors on retrouve, hein, puisque Stendhal se sert aussi de ses souvenirs variés pour écrire ce fameux épisode de la bataille de Waterloo dans la Chartreuse de Parme, bataille de Waterloo à laquelle il n'a pas assisté, mais qu'il organise hein, à partir de ses souvenirs des campagnes de Napoléon, notamment la fameuse campagne de Russie, et aussi peut-être de ce premier souvenir de traversée des Alpes, hein, puisque Fabrice, à l'issue de la bataille de Waterloo, où il a dormi parce qu'il a trop bu de vin, il était dans les vapeurs de l'alcool pendant la bataille, et il se réveille un petit peu et il dit « Ah, mais la bataille de Waterloo, n'est-ce que ça ?» Cette espèce de coïncidence entre certains petits jalons de la vie de Stendhal qu'il réinjecte dans le tissu romanesque dans ses romans.
0: Comme vous nous avez dit tout à l'heure, Stendhal, il voyage beaucoup à travers l'Europe et notamment, il passe pas mal de temps en Italie. Alors l'Italie, pour un auteur du 19e siècle, c'est très courant. Qu'est-ce que représente l'Italie, justement, pour un Français de cette période ?
1: Alors, Stendhal fait une expérience différente peut-être de tous ses autres collègues écrivains de son époque, puisque c'était effectivement dès le 17e, 18e surtout, et encore au 19e, il y avait un passage obligé pour les jeunes gens d'un certain milieu du tour d'Italie. On faisait le tour d'Italie pour se cultiver et on y passait beaucoup de temps. Stendhal, lui, bon, peut-être que j'emploie des mots anachroniques, mais il y travaille. Il est en garnison, bien sûr, il fréquente la société milanaise lorsqu'il arrive à Milan, mais il a une fonction. Et plus tard, hein, quand il ira aussi à Civitavecchia, et où il sera consul, après 1830, il y travaille. Donc ce sont des séjours qu'il fait. Mais l'origine peut-être de son amour pour l'Italie, c'est cette généalogie fantasmée qu'il fait. J'ai dit tout à l'heure qu'il adorait sa famille maternelle, et notamment son grand-père Gagnon, la sœur de ce grand-père, Elisabeth Gagnon, qu'il trouvait très romanesque. Et il s'invente, on n'en a pas vraiment de preuves, il s'invente une généalogie italienne. Il dit que cette famille venait du pays des citronniers, venait d'Italie, et donc, qu'il serait lui aussi à demi italien. On n'en a aucune preuve, mais l'essentiel pour nous, c'est qu'il ait rêvé cette Italie avant même d'y aller. Et quand il arrive en 1800 à Milan, hein, il déclare « Je trouvais que c'était là le beau hein ». À Milan, on voit aussi les montagnes. À Milan, il y a des montagnes et l'horizon est peut-être un peu semblable à celui qu'on voit à Grenoble. Alors, peut-être que je peux vous lire ce passage hein, de son journal où il contemple le versant italien de la chaîne des Alpes qui se découpe au loin sur l'horizon. « Je n'ai jamais rien vu au monde de plus beau que l'aspect de ces sommets couverts de neige, aperçus à 20 lieues de distance, toutes les montagnes inférieures restant du plus beau sombre. »
0: C'est émouvant et c'est assez incroyable, je ne sais pas si c'est le bon mot, mais en tout cas, de se dire que Grenoble a planté la graine de la montagne pour Stendhal et que on peut peut-être rêver, imaginer que l'amour que Stendhal a pour l'Italie vient aussi de ce paysage qu'il retrouve, là où il dit qu'il déteste Paris, mais que de ces villes italiennes du Piémont, il retrouve justement ces montagnes et une fenêtre peut-être sur son enfance et sa famille à Grenoble, en tout cas la famille du côté de son grand-père.
1: Oui, puisque c'est principalement à Milan qu'il a séjourné en Italie. Et c'est comme si Milan était l'envers de Grenoble, l'autre face des Alpes, voilà, le verso de Grenoble, oui.
0: Est-ce qu'on peut penser que ces paysages, justement, ils plantent le décor des histoires qu'il développe dans ses romans à partir de 1827 ? Comment, justement, il traite la montagne dans la fiction ?
1: Alors, dans la fiction, on ne voit pas vraiment apparaître la montagne, mais un beau paysage pour lui, hein, comme pour certains de ses personnages, c'est toujours un paysage accidenté, élevé, boisé, frais, d'où on peut regarder au loin. Et Julien, hein, le héros bien connu du Rouge et Noir, aime ainsi à se retirer dans les solitudes du Jura, où l'air des cimes lui fait entrevoir sa grandiose destinée. Donc Verrières, hein, cette ville fictionnelle qui n'existe pas vraiment, Verrières est une ville entourée de hauteurs. On ne peut pas appeler ça vraiment des montagnes, mais de collines assez hautes et des montagnes du Jura, qui, si elles sont moins élevées que celles des Alpes, sont tout de même des montagnes, en tout cas d'un relief accidenté.
0: Est-ce que vous pouvez nous faire un petit résumé du Rouge et le Noir pour ceux et celles qui ne l'auraient pas lu ?
1: Alors, il y a plusieurs lectures, évidemment, vous vous doutez bien. On peut, si je fais un résumé, je l'oriente à ma manière. Il peut y avoir une lecture politique du Rouge et le Noir, hein, de ce jeune paysan de Verrières, charpentier de son état, bien obligé de l'être parce que son père lui ordonne de travailler avec ses frères, et qui petit à petit franchit des étapes, hein, dans la société, et qui est instruit par un abbé qui lui apprend le latin. Et il est donc embauché comme précepteur dans les familles nobles ou de la grande bourgeoisie de Verrières qui se le disputent parce qu'il il a notamment ce talent de pouvoir ouvrir la Bible en latin à n'importe quelle page et de pouvoir réciter par cœur les pages environnantes. Donc il devient précepteur, il quitte son

0: et vieux. Et donc, voilà, c'est ainsi, à Verrières, qu'il commence à gravir les échelons dans la société. Et voilà, je ne dévoile pas tout le reste, mais il finira par épouser une très grande aristocrate parisienne, après avoir été secrétaire de son père, monsieur de La Mole. Et donc, il épouse mademoiselle de La Mole. Il devient chevalier à cette occasion, puisque quand même, cette jeune aristocrate ne peut pas devenir roturière en épousant Julien Sorel. Et puis, voilà, Julien, refuse d'une certaine manière hein, de rentrer dans cette voie-là, même s'il... Si c'est tentant pour lui, il aime Madame de Rênal, il quitte tout, il essaye d'aller la rejoindre parce qu'elle lui a dicté par son confesseur, elle a dénoncé l'arrivisme de Julien, et donc il arrive à Verrières et il tire sur Madame de Rênal en plein office. Il la manque, hein. Madame de Rênal est très légèrement blessée, et c'est une histoire d'amour qui voilà, va... s'épanouir en prison dans les derniers moments de Julien, puisqu'il choisit de faire un grand discours pour dire « Voilà, il n'y a pas de place pour un jeune paysan dans ce monde du 19e siècle, donc aux alentours de 1830. » Et on peut considérer qu'il se laisse guillotiner, puisqu'il sera guillotiné à la fin du Roger Noir. Voilà, mais il a pu prononcer son discours et il a pu prononcer son discours en regrettant que dans cette France après la Révolution, un jeune paysan ne puisse pas avoir sa place, la place qu'il mérite, que ses talents pourraient lui offrir. Il y a cette lecture-là. On peut aussi considérer Le Roger Noir comme un roman d'amour. On peut aussi considérer Le Roger Noir... comme un roman d'apprentissage. Il y a beaucoup de lectures du Roger Noir, évidemment.
1: Sont bien retranscrits là l'idée anti-royaliste de Stendhal et de la possibilité ou de la non-possibilité finalement d'une certaine ascension sociale, même si c'est anachronique d'utiliser ce mot-là, mais en tout cas de se dire que son désamour finalement de la royauté et de cette bourgeoisie de laquelle il est issu se retranscrive très bien là dans le Roger Noir. Vous avez choisi un passage de ce livre. Est-ce que vous voulez bien nous le lire ?
0: Alors, oui, c'est Julien, hein, donc au livre 1, chapitre 10 du Roger Noir, qui... va rendre visite à son ami qui habite un peu dans les hauteurs, au-dessus de Verrières. Julien fut presque sensible un moment à la beauté ravissante des bois au milieu desquels il marchait. D'énormes quartiers de roches nues étaient tombés jadis au milieu de la forêt, du côté de la montagne. De grands hêtres s'élevaient presque aussi haut que ces rochers dont l'ombre donnait une fraîcheur délicieuse à trois pas des endroits où la chaleur des rayons du soleil eût rendu impossible de s'arrêter. Julien prenait haleine un instant à l'ombre de ces grandes roches et puis se remettait à monter. Bientôt, par un étroit sentier à peine marqué et qui sert seulement aux gardiens de chèvres, il se trouva debout sur un roc immense et bien sûr d'être séparé de tous les hommes. Cette position physique le fit sourire. Elle lui peignait la position qu'il brûlait d'atteindre au moral. L'air pur de ces montagnes élevées communiqua la sérénité et même la joie à son âme. Le maire de Verrières était bien toujours à ses yeux le représentant de tous les riches et de tous les insolents de la terre. Mais Julien sentait que la haine qui venait de l'agiter, malgré la violence de ses mouvements, n'avait rien de personnel. S'il eût cessé de voir M. de Rênal, en 8 jours il l'eût oublié. Lui, son château, ses chiens, ses enfants et toute sa famille. Julien, debout sur son grand rocher, regardait le ciel, embrasé par un soleil d'août. Les cigales chantaient dans le champ au-dessus du rocher. Quand elles se taisaient, tout était silence autour de lui. Il voyait à ses pieds 20 lieues de pays. Quelque épervier parti des grandes roches au-dessus de sa tête était aperçu par lui de temps à autre,

0: décrivant en silence ses cercles immenses. L'œil de Julien suivait machinalement l'oiseau de proie. Ses mouvements tranquilles et puissants le frappaient. Il enviait cette force, il enviait cet isolement. C'était la destinée de Napoléon. Serait-ce un jour la sienne? Donc vous voyez ici, dans cette évocation du paysage que traverse Julien, c'est plus la fonction symbolique du paysage et de ce qui s'y passe, le vol de l'épervier qui préfigure sa destinée, cette destinée de Napoléon qu'il rêve d'épouser. Et on peut aussi penser qu'on a là une lecture politique du paysage. Il s'élève physiquement, mais il s'élève aussi moralement, dit-il, et il peut réfléchir dans les hauteurs à cette destinée qu'il attend, en tout cas qu'il voudrait atteindre.
1: C'est intéressant parce que c'est un discours qu'on entend beaucoup des alpinistes aujourd'hui et des randonneurs, justement, de s'élever grâce à la nature qui, physiquement, on la traverse, on monte, on grimpe. Pourquoi on grimpe? Je crois que personne ne le sait vraiment. Mais en tout cas, il y a toujours un élément de réponse sur ouais, cette élévation morale, ce silence aussi dans une vie beaucoup trop agitée. C'est très intéressant de voir qu'au XIXe siècle, deux siècles avant le nôtre, on a déjà chez Stendhal ça.
0: Oui, bah oui, ça correspond au rejet de cette société, puisqu'il s'élève, il se distingue dans la solitude comme quelqu'un un peu d'unique par rapport à tout ce qu'il vit comme humiliation dans ce monde social de verrière en bas. Donc il y a vraiment en bas et en haut. Il y a quand même un tropisme vers l'élévation chez Stendhal qui doit dater de ses premiers émois devant la montagne à Grenoble.
1: Premier roman 1827 pour Stendhal. Comment Stendhal finira sa vie?
0: Alors, en 1842, tout à coup, il s'écroule en pleine rue à Paris et il meurt d'une attaque d'apoplexie.
1: Eh bien, ainsi s'achève cet épisode sur Stendhal et sur la montagne. J'avais envie, je pense, de montrer que dans ses écrits, on peut retrouver aussi des descriptions de paysages qui montrent comment on vit deux siècles plus tôt et qui éclairent finalement notre vie aujourd'hui. Merci infiniment, Catherine Mariette, d'avoir été ici aujourd'hui avec nous au musée Stendhal.
0: Merci, Émilie.
1: Et une dernière question pour vous. Vous êtes, on le disait, professeur de littérature à Grenoble. Qu'est-ce qui reste de Stendhal aujourd'hui et qu'est-ce qu'on n'a pas encore fouillé avec les outils de recherche qu'on pourrait imaginer dans le futur? C'est une question un peu de rêverie, finalement. Qu'est-ce qu'on pourrait apprendre encore de cet auteur dans le futur?
0: Je pense que chacun doit se pencher dans ses œuvres, lire Stendhal, qui n'est plus tellement lu. Bon, tout le monde connaît Stendhal de nom, de réputation, mais je ne sais pas si beaucoup de gens le lisent encore vraiment. Donc voilà, lire encore et encore Stendhal et se promener ici dans ce musée qui est ouvert au public et aller voir peut-être les manuscrits aussi de Stendhal sur les exemplaires papier, mais il y a un site de manuscrits de Stendhal que l'on peut consulter et sur lequel on peut feuilleter de manière virtuelle les pages des manuscrits de Stendhal. Et c'était une grande émotion de voir son écriture, de s'imaginer Stendhal écrivant ses manuscrits.
1: Et évidemment, on mettra le lien de ce site internet dans la description et on remercie chaleureusement l'équipe du musée de Stendhal qui nous a ouvert ses portes aujourd'hui. Il n'était pas ouvert au public, mais en tout cas, il y a Pauline qui nous a accueillis et c'est quand même superbe de pouvoir enregistrer un épisode au cœur de ce qui a été la vie de
0: Stendhal. Et sous la treille.
1: Merci beaucoup, Catherine.
0: Merci, Émilie.

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0: Eh bien bonjour et bienvenue à toutes et à tous. Bienvenue dans cette spéciale ce soir de 18h à 19h. Installez-vous confortablement. Vous avez réglé la fréquence sur 92.9 FM pour venir me retrouver dans l'émission Wild Style en compagnie de moi-même Giorgio. Vous avez réglé la pulsation analogique de vos souvenirs. Car durant effectivement cette petite heure d'émission, nous allons naviguer dans l'orbite d'un collectif qui a redéfini la cartographie sonore du hip-hop conscient. Je vais vous parler de A Tribe Called Quest. Ici votre fidèle chroniqueur des émissions rap old school, gardien des vinyles poussiéreux et de groove intemporel, prêt à exhumer l'essence d'un groupe qui a fait rimer l'intelligence avec l'élégance et le jazz avec audace. On rentre dans l'ère Native Tongue. Retour en 1995, plus précisément dans le Queens, New York, dans l'effervescence urbaine surgit un quatuor. Q-Tip, la chimiste cérébrale, Piff Down, le guerrier incisif, Ali Shahid Mohamed, l'architecte des platines, et Jerobi White, l'ombre solaire des débuts, car ils quittent le groupe en 1991, soit un an après la publication de leur premier album, mais ils contribuera néanmoins sporadiquement aux chansons du groupe. Ceci dit, membre du mouvement Native Tongue aux côtés de De La Soul et Jungle Brothers, ils injectent dans le rap une sève nouvelle, positivité, afrocentrisme, sample jazz. À contre-courant du gangsta rap montant, ils préfèrent la subtilité au fracas. Le groupe dénombre 5 albums publiés entre 1990 et 1998, mais la triste nouvelle fait qu'ils se sépareront juste après, on est en 1998. Il faut savoir quand même qu'après, en 2006, c'est que le groupe se reforme et se lance dans une tournée américaine musicalement. ATCQ, autrement dit A Tribe Called Quest, contribue au développement du style jazz-rap avec d'autres groupes comme Gangsta, De La Soul et The Roots. Et sans plus tarder, on va s'enchaîner un premier titre au titre de Luke of Lucian de l'album People Instinctive Travel and the Path of Rhythm, sorti en 1990. On s'écoute ça tout de suite.
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0: In a Different Style, 21h07. Ton émission de reggae préférée de retour sur le 93.3 FM Radio Campus dans ton sound system. On est bien, on est calé. Là, la Selecta est prête.
1: Ouais, la technique fonctionne. On a mis un petit peu de temps parce que pour tout vous dire, on a changé plein de choses dans le studio. Il y a eu le ménage d'été de fait. Et vu que si ceux qui ont fait le ménage, merci à eux, ne sont pas forcément DJ, voilà, le matériel n'était pas branché comme il se fallait. Donc ça a pris une petite minute de plus de brancher tout ça. Mais on est bien là, au milieu de l'été, et on est content.
0: Voilà, on est content et on est content de partager ce moment avec vous. Comme deux fois par mois au rendez-vous. Donc là, aujourd'hui, 24 juillet...
1: 24 juillet, 24 juillet, ça fait déjà un peu plus d'un mois qu'on est rentré dans l'été, on a l'impression que ça fait 3 mois.
0: Oui.
1: Mais c'est comme ça. On va pas changer la météo, je crois pas. Hein.
0: Non.
1: Enfin, ça serait bien qu'on change la météo, mais ça c'est
0: il fait un
1: travail
0: peu moins
1: de
0: chaud
1: chacun.
0: Que la semaine dernière.
1: Ouais, mais il fait aussi un peu moins chaud que la semaine prochaine. La semaine prochaine, c'est la quatrième canicule qui arrive. Ça va être dur.
0: Alors préparez-vous, et pour vous aider à tenir, ce soir... Il y a des petites pépites.
1: On vous envoie du gros reggae. On va attaquer avec du roots.
0: Allez.
1: Et puis après, on va monter un petit peu crescendo et on va finir avec le dernier album de Stand High Patrol qui est sorti il n'y a pas longtemps. Et ça sera aussi l'occasion de pousser un coup de gueule politique.
0: Et...
1: Voilà. Mais avant, on va redescendre un petit peu avant en température et on va se passer un bon Jacob Miller.
0: Allez.
1: C'est qui parti.
0: Miller. C'est le 93.3 FM. Retour en Jamaïque, quelque part dans les années 70. Écoute l'homme s'appelle
1: ça.
0: Jacob Miller et son groupe Inner Circle.
1: Yeah. Écoute ça.
0: C'est
1: monte
0: du
1: le son.
0: Bonbon pour tes oreilles.
1: Oula.
0: Will out. Celle-là, c'est la version remix. Elle est trop rapide. Easy.
1: Yes,
0: my selecta.
1: 93.3, si t'as

0: Easy Skanking, ça fait plaisir ça de commencer en douceur.
1: Un peu de route.
0: Ah ouais.
1: Ça fait du bien.
0: Ça détend. On espère que vous aimez aussi ce que vous entendez. En tout cas, nous, on prend notre pied.
1: Oui. Après, oui, on espère que c'est partagé. En tout cas, c'est l'objectif.
0: Il est 21h21.
1: Et en plus, c'est vrai, mec. Putain, c'est fou.
0: Pour une fois, on est à l'heure. Une fois n'est pas coutume, on est à l'heure.
1: Parce qu'on a commencé en retard.
0: Exactement.
1: C'est pour ça.
0: C'est ça. Quand on commence à l'heure, on est trop en avance.
1: C'est ça. Découverte pour toi, angine de poitrine. Mmh. Belle découverte.
0: Ah oui.
1: Ça joue, hein.
0: Ah, ça joue. Ça joue. Pour ceux qui ne connaissent pas le concept, 21h21, c'est le morceau qui n'a rien à voir avec l'esthétique dominante de l'émission.
1: C'est ça.
0: Alors attention, ceux qui aiment la guitare vont être servis. Ça groove, mais ça défrise.
1: Ouais, c'est ça. Et ceux qui aiment la batterie aussi.
0: Allez.
1: On y va ?
0: C'est parti.
1: C'est parti.
0: Angine, poitrine.

0: Si t'as pas reconnu le morceau, c'est normal.
1: C'est normal. Angine poitrine.
0: Ouais, le morceau normalement joue en 33.
1: Allez.
0: Ouais. Genre il joue comme ça. C'était pas pire en 45.
1: Ça donnait une autre ambiance.
0: C'est ça.
1: Du coup, ça fait un double play. Angine poitrine reviendra.
0: Oui.
1: Mais du coup, est-ce qu'on va pas quelque part en 2000, entre 2001 et 2002 ?
0: C'est aussi vieux que ça, cet album ?
1: C'est ça, ouais.
0: Ah ouais, le temps file.
1: Et cet album est sorti il y a un peu plus de 20 ans. Il a révélé d'ailleurs cette jeune artiste qui depuis a fait une très belle carrière mainstream, mais aussi reconnue quand même par les amateurs de bon son. Là aussi, on continue sur la vibes des styles musicaux qu'on n'a pas l'habitude de jouer dans l'émission, mais c'est l'ouverture. L'album est super connu, comme Away With Me, Norah Jones.
0: Tout à fait.
1: Et celle-là, tu vois...
0: Elle a redéfini un peu les standards du jazz hein, quand même à ce moment-là. Hein.
1: Ouais, tout à fait.
0: On
1: avec son
0: ça.
1: Phrasé, ouais. C'est là, c'est la phase B. Et I've got to see you again, c'est juste une petite pépite.
0: Allez.
1: Un petit bonbon pour tes oreilles.

0: sorti chez Blue Note il y a un quart de siècle.
1: Déjà, bordel. Le temps s'arrête presque. Hein.
0: Et ouais.
1: Ouais. C'est beau. C'est beau. Ça donne envie d'écouter l'album.
0: Oui.
1: Je vais faire ça. Ouais.
0: Pour se dépayser.
1: C'est ça. Là, on repart en mode reggae, mais pas que.
0: Mm-hmm.
1: Eux, ils ont créé un petit peu leur patte aussi. Le dub-a-dub style.
0: Allez.
1: Ouais. Le Stand-Eye Patrol, c'est leur dernier album. Production MacGyver. Et ça mérite. Il y a un côté un petit peu plus house, il y a un côté un peu Detroit, Michigan, quoi.
0: Yes. Allez, direction le Grand Ouest.
1: Oh oui.
0: Quelque part, là, chez les camarades, les frères bretons. Écoutez ça.
1: Écoute ça.
0: C'est en douceur.

0: Stand high. Patrol.
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2: L'album, c'est Skanking and Jacking. C'est sorti il y a 10 jours. Ils auraient dû faire leur premier live dans leur festival, dans un de leurs festivals de cœur, on va dire, le Dub Camp, qui n'a pas eu lieu.
3: Malheureusement.
2: Malheureusement, pour des raisons politiques.
3: Et oui.
2: Osons le dire, ce n'est pas des raisons de température, c'est clairement des raisons politiques, parce que ça fait 10 ans qu'on détricote à tout va notre pays et les valeurs qu'il le faisait jusque là. Et aujourd'hui, ça part en couille.
3: Et oui.
2: Et aujourd'hui, ça part en couille. Enfin, ça continue de partir en couille. Donc voilà, c'est pas un petit coup de gueule, c'est un gros coup de gueule. On n'est pas sûr qu'une prochaine édition ait lieu. Hein. Un budget d'un festival comme ça, de cette envergure, c'est un peu plus d'un million d'euros.
3: On rappelle le contexte, hein, l'interdiction préfectorale, l'argument c'était attention canicule.
2: C'est ça, attention canicule. Vous avez répondu à toutes les préconisations, vous en avez fait même plus que demandé. Oui, bah, c'est notre métier, donc voilà, on le fait et on le fait bien. Vu que c'est une association qui gère ça et pas une grosse structure, pas une grosse entreprise qui est certainement au CAC 40 comme de gros festivals qui ont lieu, eh bien voilà, ça saute.
3: Elle a sauté, mais pas les autres.
2: Tout à fait.
3: Cette année.
2: Tout à fait. Et ils ont déjà eu un festival qui se passait à peu près au même endroit. Ils ont réussi à le tomber. Peut-être qu'ils vont réussir à en tomber un deuxième. Ça va se discuter dans l'été.
3: Affaire à suivre,
2: tout à fait.
3: Mais par contre, t'es revenu quand même du Dub Camp, qui n'a pas eu lieu.
2: Oui, non, là pour le coup, celui-ci, je ne l'ai pas. Ça, c'est une duplette que j'ai ramenée, mais Connecta Mariage. Il aurait dû venir au Dub Camp, mais bon, la vie faisant que, des fois, on ne choisit pas toujours
3: les
2: ce qu'on
3: méandres.
2: Fait. Les méandres.
3: Et voilà. Les chemins de traverse.
2: Tout à fait. On big up Pure Niceness Records.
3: Allez.
2: Ça, c'est son nouveau projet, Mental Stavina. Et c'est un featuring du coup avec Lasai. Il y a une très très belle flûte traversière derrière avec de beaux skanks et de belles basses.
3: Et
2: on écoute ça
3: en exclusivité.
2: Ça clairement c'est une exclusivité. Ouais, c'est pas sorti. Je pense que si tu t'amuses à shazamer, à mon avis, tu vas pouvoir shazamer tout le morceau. Ça ne va pas marcher.
3: Et bah allez, le morceau que tu shazames et que tu trouveras pas, parce que c'est pas encore sorti, c'est pour toi.
2: C'est ça. Écoute ça, monte le son. Si t'es en voiture,
3: baisse les vitres. Il fait chaud et surtout il faut balancer et partager la basse.
2: Oui, c'est important.
3: Allez,
2: écoute ça. Yeah.

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1: Radical Guru, parce qu'il faut rester radical, c'est important. Ça permet de rester en vie.
0: Centré.
1: Ah.
0: Un bruitage naturel.
1: Oui.
0: Oh. Pull up. Round the track. My selecta.
1: Ça, pour le coup, c'est plutôt neuf, mais ça reste encore bien, bien frais. Mm-hmm. Radical Guru avec Moonshine Records. Moonshine Recordings, pardon. Ce n'est pas le même label. Ouais, le label polonais, à mon goût, qui produit encore et qui produit encore de belles, belles galettes.
0: Ah.
1: Ouais. On va rester en mode Stepa. Le morceau s'appelle Run Politician. Parce qu'on en a gros.
0: Oui.
1: Voilà. Et que Fifi, je pense que si elle serait là, elle serait aussi...
0: On lui fait un bisou d'ailleurs.
1: On lui fait un bisou, on lui fait un big up. Tout à fait.
0: Si tu nous écoutes, Fifi, celle-là, c'est la spéciale dédicace. Babylon burn fire, burn politician, run.
1: Yeah.
0: Allez.
1: 93.3.
0: Chou.
1: In a different style.
0: Eh, sur Radio Campus, Clermont.
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0: Ok.
1: Ça donne pas envie de mettre la tête dans le caisson, ça.
0: Si. Très très fort dans la ville, très très fort dans la maison.
1: Eh oui, c'est bon. Hein.
0: Pouh, round politician. Yeah. Celui-là, il va falloir le programmer. Hein.
1: Ça peut. Je vais m'atteler à faire un peu de programmation là, début août. Là, il faut. C'est moi le fautif. Hein, là, clairement,
2: on le savait.
1: Je vais
0: Don't
1: pas chercher d'excuses.
0: Worry.
1: C'est moi le fautif.
0: We happy.
1: oui,
0: pendant que notre superbe DJ Matt Villain est en train d'installer le son, parce que juste après c'est Branche ton sub, il nous reste un peu de temps pour, comme d'habitude, vous donner aussi quelques news et puis des petits bons plans.
2: Faire un point sur la région.
0: Et
1: tout à fait.
0: Yo nous a rejoint en plus, ça va Yo?
2: Ça va et vous?
0: Ben ouais.
1: Bah écoute, on pensait pas forcément en faire une au milieu de l'été, mais c'est très bien, ça fait plaisir d'en caler une et de revoir... quelques copains qui sont là et qui sont toujours activistes.
0: Yes.
1: Donc ça c'est
0: ah
1: bien.
0: Ah là, il me fait délirer.
1: On est toujours là.
0: Vous n'êtes pas prêt pour ce qui va suivre ensuite, hein, ça sera de la grosse basse dans tes oreilles. Mais avant de retrouver Matt Villain et Branche ton sub, eh bien, en discutant, on a découvert un lieu qu'on ne connaissait pas, dont nous a parlé Yo, et ça a l'air vraiment sympa sur les hauteurs de Roya.
2: Ouais, bah c'est un petit, si on peut dire, un petit bouclard qui vient d'ouvrir en mode café-concert. Donc sur les Hauts-de-Roya.
1: C'était déjà un café avant, tu
2: non,
1: sais
2: ou pas ? Non, c'était l'ancienne crêperie.
1: Tu disais ça, voilà, oui, pardon.
2: J'ai pas suivi. Ouais. Et ça a été repris et à l'étage, ils ont fait une petite salle avec quelques instrus. Voilà,
1: quelques instruments ?
2: Oui, pardon, quelques instruments,
1: genre piano,
2: batterie,
1: ouais, okay.
2: Voilà, donc c'est petit comité.
1: Et l'idée, c'est que ça buffe ou c'est quoi ? C'est, tu sais un petit peu leur politique ?
2: Bah, de toute façon, c'est en cours de montage, hein, mais le côté buff n'est pas exclu. Enfin, rien n'est exclu à partir du moment où vous voulez jouer un peu de musique, le lieu est ouvert.
0: Comment il s'appelle le lieu ?
2: C'est l'Hérésia.
0: Ok.
2: L'Hérésia, et voilà.
0: Pour donc, y aller, il faut monter à Roya. Continue après le rond-point.
2: Voilà, au niveau de la station, vous montez tout droit. Okay. Vous avez Roya Tony qui est à votre droite, à votre gauche, pardon. Et c'est sur le prochain carrefour en haut.
1: Yes. Parce que si c'est à ta droite et que t'es en train de monter, c'est pas la même problématique.
2: Bah, c'est que t'es pas au bon endroit.
0: Ou alors t'es pas en train de monter.
2: Bah, sinon après, pour les Clermontois qui nous écoutent, c'est le E7 et vous arrêtez quasiment au terminus.
1: Ah ouais, toi t'es chaud, tu donnes le numéro de bus quoi.
2: Bah, bien sûr.
1: T'as les horaires ou...
2: Alors ça dépend à quelle heure vous voulez y aller. Mais... non mais c'est un petit lieu qui je pense va percer. Et puis voilà, c'est du petit comité.
0: S'il y a des musiciens qui nous écoutent ou des artistes qui ont envie de se produire, ils font comment pour les contacter?
2: Et ils vont sur Google,
1: ils démerdent, putain, ça va.
2: Ça va.
1: Ou au pire, ils appellent leur mère et puis voilà.
0: Mais aidez-les.
2: Moi, je suis pas les pages jaunes, mais je pense que si on tape l'Hérésia, on tombe tout de suite sur un numéro et après, voilà.
0: Et qui c'est qu'on big up pour avoir ouvert ça ?
2: Et moi, je connais Mathéo, son frère Théo et surtout la maman qui ont entrepris pas mal de travaux là ces derniers mois. Et du coup, voilà, c'est un endroit à découvrir et je pense à soutenir.
1: Et qui était déjà dans le milieu musical et aux alentours, tu sais ou pas ?
2: Je sais que Mathéo, oui, il est dans la musique et je pense que la maman aussi, parce que sinon on ne fait pas un café-concert.
0: On ira voir alors.
1: On est d'accord.
2: Okay. Je vous invite, ouais.
0: Allez, Résia, merci Yo pour l'info.
1: Tablettes.
0: Yes.
1: Il nous reste encore une ou deux minutes avant d'envoyer le dernier morceau. Et puis voilà. Qu'est-ce qu'il y a comme bon plan ? Il va y avoir le Forestival là.
0: Oui.
1: Je crois que c'est le week-end d'après, hein, c'est ça, oui. Le week-end prochain. Il y a la Dobermine qui se précise le 5 septembre. Il y a la Skank Attack qui est aussi numéro 3. Non, pardon, la Bat Attack qui est prévue du coup à la Puce à l'Oreille, je crois, le 10 octobre ou le 3 octobre, il faut regarder. Voilà. En tout cas, les activistes du dub sont encore là.
2: Il y a aussi Tour du Sud, toujours pour rester à Roya. C'est le château qui a tout en haut de Roya, qui organise des siestes sonores en général ou des jams les derniers mercredis de chaque mois. Et à partir de septembre...
1: Donc genre là, mercredi.
0: Mercredi de la semaine prochaine.
2: Bien vu. Et à partir de septembre, il y a quelques concerts qui vont s'organiser sur la terrasse du château. Voilà, donc pareil à surveiller, ça s'appelle
0: Allez.
2: Tour du Sud.
0: Et parfait. Aussi la petite découverte, on fait spéciale dédicace à Guillaume et toute l'équipe qui ont fait venir le groupe de pop dub improbable australien.
1: Dom.
0: Ouais.
1: Dom Collective.
0: Exactement. Et c'était très beau au kiosque de Roya. Moi, c'était la deuxième fois que j'y allais, mais bien un beau spot.
2: Il se passe beaucoup de choses à Roya en ce moment-là.
1: Ça bouge pas mal, ça fait plaisir, c'est cool.
0: Et on big up tous les gens qui étaient présents.
1: C'est ça. Nous, c'était peut-être la seule de l'été. À partir de l'année prochaine, enfin, à partir de la saison prochaine, de la rentrée prochaine, on va très certainement passer une fois par mois.
0: Oui.
1: Mais avec une émission de 2 heures. Parce qu'on est souvent frustrés, on aime inviter des gens dans notre émission. Et 1 heure, c'est souvent court pour discuter, pour passer de la musique. Voilà, pour prendre son temps et comme tu connais si bien notre slogan, on va dire, depuis maintenant un peu plus de 10 ans, on s'est dit que ça collait un petit peu mieux. Mais t'inquiète, tu auras quand même de la musique les autres vendredis, parce que moi j'ai aussi l'idée de passer d'autres sons. Je suis un grand fan de reggae, de dub, etc. Mais j'aime pas que ça. Et ce serait aussi l'occasion de faire ça.
2: Super, on a hâte.
1: Ouais. Et merci, je sens ta conviction.
0: On va soumettre déjà le projet. Et en attendant, on vous souhaite un bel été.
1: Oui. Et
2: n'oubliez pas de boire de l'eau.
0: Et surtout, prenez soin de vous.
1: En plus, dans moins de 10 ans, il n'y en aura plus. Hein. Donc, profitez-en. Profitez-en. C'est le moment d'envoyer de l'amour. On a envoyé un petit peu de... Parce qu'on on a démarré un peu vénère. On a fait... Voilà, on a fait ça un peu vénère.
0: Il fallait du roots
1: pour détendre. Après, on a retapé quand même dedans. Et là, on avait envie de finir avec un magnifique duo. Fatoumata Diawara et David Walters.
0: Allez,
2: let's go.
1: Let's go. Et après, ça va être l'heure de brancher son sub. Hein,
0: et d'ouvrir tes oreilles parce que la basse, elle va te faire vibrer.
1: C'est bon. La cellule est sur le vinyle. Je répète, la cellule est sur le vinyle.
0: Si ta semaine a été dure,
1: t'inquiète pas,
0: ta nuit sera cool. Allez, avec DJ Raoul, Fifi, Yo, DJ Matt Villain qui est prêt.
1: Et y a

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Ce texte commencera par une petite mise en garde aux donneurs de leçons aux attitudes snobinardes. 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

0: C'est qui là? 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